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0: Bonjour chers auditeurs de Radio 4910, voici un clap ciné sous le signe des identités fragiles et des faux-semblants entre introspection belge, comédie troublante et biopic d'icône, trois films qui interrogent chacun à leur manière ce que l'on montre et ce que l'on cache. Débutons cette 66e chronique de clap ciné avec un film belge, un de ces films qui s'intéresse aux lignes de faille invisibles, à ce qui se joue dans les interstices du quotidien. Real Faces, le premier long métrage de la réalisatrice belge Leni Huyg, s'inscrit pleinement dans cette veine. Le film suit Julia, agente de casting installée à Bruxelles. Elle évolue dans un univers où les visages sont évalués, trier, sélectionner, un monde de projection permanente. Mais derrière cette maîtrise apparente, une fragilité affleure, discrète d'abord, puis de plus en plus perceptible. Une rupture personnelle vient fissurer cet équilibre et avec elle, une question s'impose. Qui décide de ce que nous montrons aux autres et de ce que nous taisons?
1: Ça va être un casting sauvage. Que ce soit divers, que ce soit très très urbain, un peu dark, sexy.
2: Bonjour, je suis en train de caster pour une pub de parfum. Je peux prendre une photo?
3: Oui, bien sûr.
0: Le film avance ainsi sur une ligne fine entre observation du réel et glissement vers la fiction. Sa fabrication elle-même participe de ce trouble. Des comédiens qui naviguent entre rôle et identité propre, des dialogues parfois réinventés dans l'instant et des situations de casting intégrées au récit, comme si le film continuait de se chercher en même temps qu'il se tourne.
4: As-tu un pouvoir divin?
5: Pourquoi tu poses ces questions? Enfin, des gens qui pensent en général, ils ont un problème.
0: La mise en scène adopte une écriture sobre, presque effacée, attentive au silence, au regard, aux gestes minuscules. Rien d'appuyé, mais une tension constante, celle de l'écart, entre ce que l'on est et ce que l'on donne à voir. Sans effet spectaculaire, Real Faces dessine le portrait sensible d'une époque traversée par la mise en scène de soi. Un film qui observe, plus qu'il n'affirme et qui laisse résonner longtemps après cette question simple et troublante. Derrière les visages, que reste-t-il du réel?
1: Alors Julia, par rapport à toutes les propositions de casting que tu m'as envoyées, il n'y en a aucune qui fonctionne.
5: Ça va, je...
1: Tu continues à chercher?
5: Oui.
0: Poursuivre une comédie française, La Poupée. Ici aussi, un premier long métrage pour Sophie Beaulieu. La Poupée, une idée qui pourrait prêter à sourire et qui très vite installe un léger trouble. Rémi, interprété par Vincent Macaigne, est un homme en retrait. Une rupture mal digérée, une solitude qu'il ne parvient plus à apprivoiser et ce choix singulier, partager son quotidien avec une poupée en silicone. Présence silencieuse, parfaitement conforme à ses attentes. Une relation sans heurts, sans contradiction, sans vie. Jusqu'au jour où tout bascule, la poupée s'anime, prend corps sous les traits de Zoé Marshall et vient fissurer cet équilibre artificiel. À partir de là, le film glisse subtilement vers une zone plus incertaine, car dans le même temps, une collègue bien réelle, incarnée par Cécile de France, entre dans la vie de Rémi. Et c'est dans cette triangulation inattendue que Sophie Beaulieu déploie toute la richesse de son propos.
6: Bon, vous ne pouvez pas rester ici. Hein.
7: Pourquoi? Je suis exactement la même, mais en vrai.
6: Non, mais ne m'approchez pas.
0: Derrière les apparences d'une comédie décalée, La Poupée interroge frontalement notre époque. La tentation du contrôle, la peur de l'imprévu et cette manière de plus en plus répandue de préférer l'image à la présence, le fantasme à la relation. En filigrane, le film détourne le mythe de Pygmalion pour en proposer une lecture contemporaine presque critique.
8: C'est pour ça que t'as pris une poupée, pour pas souffrir.
0: La mise en scène reste volontairement sombre, laissant toute la place aux acteurs. Vincent Macaigne impose une fragilité désarmante, oscillant entre maladresse et sincérité, tandis que Zoé Marshall joue de cette frontière trouble entre objet et être vivant. Face à eux, Cécile de France incarne une forme de réel avec tout ce qu'il comporte d'imprévisible et de résistance. Entre burlesque discret et malaise diffus, La Poupée avance sur une ligne de crête. Un film qui amuse parfois, dérange souvent et qui, sous son dispositif singulier, esquisse une réflexion sensible sur notre difficulté à accepter l'autre tel qu'il est.
7: Il me dit qu'il faut que j'ai ma vie à moi, donc si je commence à m'épiler, à maquiller, à me démaquiller, à me muscler, à mincir, eh ben je vais faire que ça. Et j'appelle pas ça avoir sa vie à soi, moi. Oh.
0: Clôturons ce 66e Clap Ciné avec un biopic qui, dans ce paysage des biopics musicaux, fait déjà figure d'objet à part avant même sa sortie. Voici Michael. Avec ce biopic, Antoine Fuqua s'attaque à une icône absolue de la pop mondiale, Michael Jackson. Un projet attendu de longue date qui tente de trouver une voie étroite entre fascination, héritage et zone d'ombre persistante.
3: J'ai tellement de chansons qui sont dans ma tête. Je dois les faire sortir.
0: Le film retrace l'ascension fulgurante de l'artiste depuis les Jackson 5 jusqu'à la construction d'un mythe planétaire façonné par une exigence artistique hors norme et une pression médiatique constante. Mais plutôt qu'une narration strictement chronologique, le scénariste John Logan a privilégié une structure en fragments, centrée sur des moments de bascule. L'enfance, sous discipline extrême, la transformation de la star, puis l'isolement progressif derrière l'icône. L'un des choix les plus commentés concerne l'interprète principal, Jaafar Jackson, neveu de Michael Jackson. Un casting qui dépasse la simple ressemblance physique. L'acteur aurait suivi une préparation intensive mêlant danse, travail vocal et immersion dans les archives scéniques de son oncle, dans l'idée de retrouver non pas une imitation, mais une forme d'incarnation intérieure.
3: Ça ne fait que commencer.
0: Côté mise en scène, Antoine Fuqua, habitué au récit sous tension, privilégie une approche très chorégraphiée des séquences musicales. Certaines scènes de concert ont été reconstituées avec une précision quasi documentaire, chaque mouvement de caméra étant pensé pour épouser la gestuelle iconique du chanteur. Les décors eux-mêmes ont fait l'objet d'un soin particulier, des studios d'enregistrement aux espaces mythiques associés à sa trajectoire. Autre élément structurant, l'implication du Michael Jackson Estate qui encadre l'accès à certaines archives et aux droits musicaux. Un paramètre qui influence directement la manière dont le récit peut se déployer entre liberté de création et respect d'un héritage toujours sous contrôle. Au final, Michael s'annonce moins comme un simple biopic que comme une tentative d'approcher une figure insaisissable, à la fois artiste génial, produit d'un système et personnage devenu mythe mondial. Un film qui déjà interroge autant qu'il raconte.
3: Tu es le plus grand artiste de tous les temps.
0: Et n'oubliez pas, du plaisir au ciné, profitez-en bien.
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0: au téléphone.
1: 4910, bonjour.
0: Est-ce que vous m'entendez, cher invité? Oui, vous m'entendez?
2: Oui, oui.
0: Ah, bonjour Antoine.
2: Bonjour Jean-Luc.
0: Comment ça va Antoine ce matin?
2: Ça va très bien, et vous-même?
0: Bien, bien. Vous avez déjà regardé par la fenêtre le beau soleil, le ciel bleu?
2: Effectivement, oui, ça fait vraiment du bien.
0: Oui, ça fait du bien. Antoine Peters, on se rappelle de vous, bien sûr, pour le livre, magnifique livre que vous rendez public maintenant. On le trouve partout dans les bonnes librairies. Mais vous allez proposer en plus une belle séance de dédicace afin de vous rencontrer, vous et votre livre. Et ça va se passer où, Antoine?
2: Voilà, exactement. Ça va se passer le 23 mai à partir de 13h30 à la librairie de l'Aurore à Lierne.
0: Donc Antoine Peters pour le livre « Trop tard pour l'innocence ». Rappelez que vous soutenez une bonne cause là.
2: Voilà, bien sûr. Donc tous les dons seront intégralement reversés à la ligne d'écoute du centre de prévention du suicide.
0: Antoine Peters, est-ce que vous travaillez déjà sur un deuxième livre?
2: On y travaille, oui, effectivement, bien sûr, mais ça reste encore un peu confidentiel.
0: En tout cas, un grand merci pour votre coucou ce matin. Donc, librairie L'Aurore à Lierne, Antoine Peters pour la dédicace de son livre « Trop tard pour l'innocence ». Antoine Peters, c'est bien une bonne continuation à vous.
2: Merci beaucoup à vous aussi, Jean-Luc.
0: À bientôt, au revoir.
2: Au revoir.
0: Samedi 23 mai... Antoine Peters pour une séance de dédicace, son livre « Trop tard pour l'innocence ».
1: Bonjour.
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1: Bonjour, c'est Elodie, médecin.
2: Bonjour, c'est Raphaël, psychothérapeute du Centre Lumea. Aujourd'hui, on vous parle du cycle de Hudson. Alors Elodie, est-ce que tu peux nous détailler ce que c'est ?
1: Le cycle de Hudson, c'est un outil que j'utilise au quotidien avec les gens que j'accompagne pour expliquer un petit peu les différentes phases par lesquelles ils passent dans leur vie. Alors imaginez-vous un grand cercle dans lequel vous faites quatre quarts. C'est un peu comme les quatre saisons d'une année. Le premier quart, c'est le printemps. Le printemps, c'est le début d'une relation, c'est le début d'un nouveau projet. On commence à imaginer ce que ça pourrait donner. On tâtonne, on débute. C'est l'avion qui se prépare à décoller. Et puis on passe en été. En été, on a une énergie qui est haute et positive. On a de l'euphorie, on est insomniaque. On est vraiment très très enthousiaste et c'est le moment où on est vraiment au top de sa forme et au sommet de son projet. Ensuite, on passe par une phase de plateau. Ça, c'est l'avion qui est en vitesse de croisière. Quand on nous demande comment ça va, on n'est plus dans le « tout va bien, c'est merveilleux », on est plutôt dans « bon, ça se passe, ça va ». Et puis l'avion, au moment, il n'a plus de kérosène, il n'a plus de carburant, il doit un petit peu s'arrêter pour aller reprendre des ressources. Ça, normalement, c'est l'automne. C'est le moment où l'arbre perd ses feuilles. Là, on a toujours une énergie qui est haute. L'arbre produit toujours des feuilles, mais par contre, elle est plutôt négative. On est donc en automne, on a plus d'émotions, on a plus de conflits, on a plus d'irritabilité. Et là, c'est le moment où on pourrait justement ajuster nos différents rythmes de vie, où on pourrait travailler sur sa communication avec les autres, où on pourrait demander des ajustements au niveau du travail. Si on ne le fait pas, on va commencer à avoir son énergie qui diminue. On va avoir des émotions négatives qui sont plus présentes et puis alors notre corps va commencer à se manifester. Ça peut se manifester notamment avec des douleurs au niveau des cervicales, au niveau de la nuque. On doit trop porter sur ses épaules. On peut avoir des douleurs au niveau du bas du dos. J'en ai plein le dos. On a aussi des douleurs au niveau des genoux. Ce travail me met sur les rotules. Et si on n'écoute pas tous ces symptômes qui nous invite à ralentir et qui nous invite à nous poser des questions, on arrive à une phase de rupture. La rupture, soit elle est volontaire, c'est nous qui choisissons d'atterrir en urgence. On atterrit, on fait une pause dans la relation, on fait une pause dans le travail, on prend des congés, peut-être qui n'étaient pas prévus. On prend une pause pour se poser les bonnes questions et pour réajuster. Mais si jamais on ne fait pas cette pause volontaire régulièrement ou au moment où c'est vraiment le plus opportun, eh bien on passe dans une phase de déni qui peut être plus ou moins longue. Et quand on est dans ce déni de ne pas vouloir s'arrêter, de ne pas vouloir faire une pause dans ce qu'on vit, c'est parce qu'on a des messages contraignants du type « il faut ». Je dois continuer, je ne peux pas lâcher, je ne peux pas abandonner, je ne peux pas montrer que je suis faible, que je m'arrête. Malheureusement, cette phase de déni, si elle dure un peu trop longtemps, elle nous grille littéralement. Et alors, vous imaginez bien, quand l'avion a des signaux qui clignotent dans tous les sens, qu'il a une aile qui prend feu, un moment, c'est le crash assuré. Et ça, c'est des moments de la vie qui ne sont pas très agréables. C'est un licenciement, c'est un diagnostic de maladie grave, c'est un burn-out ou un épuisement sévère, avec parfois plein de ruptures de la vie, plein de grosses catastrophes de la vie qui nous demandent vraiment de nous arrêter. Un accident de voiture, la maison qui prend feu, des inondations. Toutes ces étapes de vie nous disent « là, c'était trop, il fallait vraiment s'arrêter ». Nous arrivons alors dans cette phase d'hiver. Si on a fait une rupture volontaire, l'hiver, c'est plutôt cosy, c'est plutôt cocoon au coin du feu. C'est un moment qu'on s'octroie pour se poser les questions de ce qui n'a pas forcément été pendant l'année, ce qui a été aussi. C'est une période de sagesse. Si on n'a pas choisi de prendre cette pause de manière volontaire, cette phase d'hiver peut être vécue de manière beaucoup moins agréable. On a plutôt tendance à être dans la grisaille. On a froid. On ne sait pas trop vers où aller. Cette période-là, c'est une période qui nous invite vraiment à se recentrer sur soi, puisqu'on ne sait plus vers où on va. On a besoin de faire notre deuil, on a besoin d'intégrer ce qui a été pour mieux revenir plus tard au printemps. Cette phase, elle peut durer plus ou moins longtemps. Et si on ne la vit pas, si on ne l'accueille pas, si on n'accepte pas cette période où on ne produit plus de fruits, on n'est plus dans l'action, mais on est plutôt dans une forme de contemplation, on va arriver beaucoup moins vite au printemps pour redonner de nouvelles feuilles, pour redonner de nouveaux fruits qui seront justement le fruit d'une intégration et d'une réflexion sur ce qu'on veut, sur comment on veut se réinventer, sur comment on veut revenir vers le monde extérieur après une période d'intégration.
2: Ah oui, c'est plus clair. 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
1: Romain Cabé, bonjour.
2: Et bonjour Jean-Luc.
1: Alors, aujourd'hui, un bon conseil des assurances Solidas. Et là, ça concerne beaucoup de personnes, ça nous concerne tous, ça peut nous arriver à chacun, chacune, un petit accident, un incident, et voilà.
2: Exactement, et on se retrouve en incapacité de travail pour le coup. Et donc aujourd'hui, toute l'idée, c'était d'un peu évoquer, enfin, ce sont des personnes qui posent des questions vis-à-vis de ça. Il y a plusieurs statuts, évidemment, il y a plusieurs événements qui peuvent arriver. Et suite à ça, on a des solutions d'assurance.
1: On parle maladie ou bien on parle accident ?
2: On parle des deux, en fait. Et donc, directement, la première notion à distinguer, c'est vraiment le statut de la personne, parce que qu'on soit dépendant, fonctionnaire ou salarié, ça va avoir des impacts sur les possibilités de s'assurer, mais surtout les droits de base que l'on a. On peut prendre le cas du fonctionnaire. Typiquement, dans certains cas, on va avoir des militaires ou des policiers, ce genre de choses. Ils ont automatiquement, de par l'État leur garantit un salaire de manière beaucoup plus étendue que ce qu'on va voir pour un salarié. Donc, par exemple, un employé, on rappellera que le premier mois est garanti par l'employeur. Donc, une incapacité de travail, que ça soit une maladie ou un accident, automatiquement, l'employeur va devoir continuer à payer le salaire pendant le premier mois. À partir du 32e jour, pour le coup, là, toute l'idée va être de voir qu'est-ce que je fais. Est-ce que je m'assure par un assureur privé, du coup? Alors, l'employeur, d'une part, pourra faire ce qu'on appelle une assurance groupe. Donc, une assurance groupe, ça peut couvrir un capital en cas de décès, ça peut couvrir la pension aussi, épargner pour la pension, mais ça peut aussi couvrir le revenu garanti. Et donc l'employeur peut payer en fait un assureur privé pour donner une extension à la garantie légale du premier mois. Donc voilà, ça se passe souvent dans des entreprises de plus grande taille, c'est un avantage assez souvent octroyé, voilà. Par contre, dans les PME, de manière beaucoup plus rare et beaucoup moins, c'est beaucoup moins répandu dans les PME, très clairement. Ce qui va se passer alors, c'est que ces personnes-là, on va leur conseiller de s'assurer par leurs propres moyens. Par leurs propres moyens, ça va être quoi ? Eh bien, on va avoir la possibilité de s'assurer en revenu garanti, même en tant que salarié. C'est un terme très souvent connu du côté des indépendants. Ils ont le réflexe de s'assurer en revenu garanti. Mais chez les salariés, ça existe aussi. Du coup, ils vont pouvoir couvrir 20% de leur salaire brut annuel, les salariés. L'inverse sera qu'un indépendant peut couvrir, lui, en revenu garanti, 80% de son salaire brut annuel. Ce sera des choses vraiment, évidemment, fort, fort conseillées, parce que l'indépendant, lui, si on doit vraiment schématiser, il a
1: un gros manque à gagner.
2: C'est 1000 euros brut par mois qui touche de la mutuelle, de manière globale. Mais c'est du brut. Donc, on est vite à 500 euros net par mois, quand on est indépendant en cas d'incapacité. D'où l'importance de penser à se couvrir par un assureur privé.
1: Voilà, et là, il y a plusieurs types encore.
2: C'est ça.
1: De contrats d'assurance.
2: Exactement.
1: Et comment choisir ?
2: Mais on avait parlé de la maladie et de l'accident. On a pointé le revenu garanti qui donne vraiment cette possibilité de rester, serein dans le temps, parce qu'il garantit 80% du salaire quand on est indépendant ou 20% du salaire quand on est employé dans le temps, parce que on rappellera que, en fait, après le premier mois, on tombe à 60% de son salaire brut quand on est salarié. Et donc, les 20% bruts sont là pour amener, voilà, on n'a pas le même salaire, mais on s'en rapproche en tout cas beaucoup plus fortement que juste avec la mutuelle. Mais pour le coup, il y a aussi ce qu'on appelle les assurances individuelles accident. Donc ça ne couvre pas la maladie, comme le nom l'indique, ça ne couvre que l'accident, mais c'est fort complémentaire au revenu garanti, parce que ce qui est pas mal, c'est que ça va verser des capitaux plus conséquents et potentiellement one shot, en complément de cette rente, vraiment de ces versements récurrents qu'octroie le revenu garanti. Donc le revenu garanti va continuer à me payer tous les mois une partie de mon salaire, et à côté de ça, l'individuel accident, elle va payer un montant one shot sur une incapacité vraiment définitive, en fait, une invalidité permanente qu'on appelle ça, donc le non-usage d'une partie de son corps pour le reste de sa vie, hein, c'est suite
1: mais
2: à l'accident.
1: C'est accident de travail ou pas nécessairement?
2: Alors, là on parle d'une garantie, j'étais plus sur les indépendants, donc eux il n'y a pas vraiment travail, pas travail, un indépendant c'est 24 heures sur 24. Ces garanties-là existent aussi pour les privé, tout simplement, mais en cas d'accident du travail, le fonctionnement est exactement le même, au final. Si on a cette invalidité permanente qui est reconnue, eh bien on va déterminer le pourcentage d'invalidité permanente, donc j'ai perdu l'usage d'une jambe, d'un bras, d'une main ou autre, ça, c'est un pourcentage, et ce pourcentage-là va donner, va octroyer en fait à la personne blessée un capital one-shot pour pouvoir aménager la maison, que sais-je, aménager des palettes au volant de la voiture, si on a perdu l'usage des jambes, ce genre de choses.
1: Pour un indépendant, il est assuré 24 heures sur 24, 7 jours sur 7 ?
2: C'est ça. Donc un indépendant, on a énormément de mal à faire la distinction entre sa vie privée et la vie professionnelle. Et donc en fait, on l'a fait tout simplement pas.
1: Oui, parce qu'il travaille non-stop.
2: On ne sait pas dire si voilà, il a travaillé en soirée, il a travaillé en matinée, ou il était plutôt en congé
1: chez
2: en matinée.
1: Chez un client.
2: C'est ça. Et donc vraiment, dans ces cas-là, eh bien, on va couvrir sans distinction la vie professionnelle, la vie privée. Évidemment, une individuelle accident pour un indépendant coûte plus cher qu'une individuelle accident vie privée. Et c'est normal. Et donc voilà, c'est un peu les deux possibilités qu'on peut avoir pour se couvrir. Maintenant, le revenu garanti, soit que l'employeur l'a donné en avantage quand on est salarié, soit que l'État, si on est fonctionnaire, soit on le souscrit en personne privée, hein, physique, mais alors c'est surtout chez les indépendants. La dernière petite astuce qu'on pourra donner en termes tarifaires, vraiment à ce moment-là, c'est que donc les indépendants peuvent souscrire à des contrats d'assurance revenu garanti stand-alone, qu'on appelle ça donc seul, vraiment un contrat seul. Ou alors, on peut intégrer cette garantie-là dans un plan de pension. Alors, c'est deux branches totalement différentes, c'est les PLCI, les EIP, etc. Mais le fait de l'intégrer dans le plan de pension va donner une réduction sur le revenu garanti.
1: Ah oui.
2: Donc, c'est intéressant d'intégrer le revenu garanti dans un plan de pension, en fait, en résumé. Donc, voilà.
1: Alors, est-ce qu'elles ont des appellations bien précises ?
2: Alors, pas forcément, dans la majorité. Après, il y a des noms de produits dans les différentes compagnies, parce que toutes les compagnies proposent leurs produits avec des petites notions. Évidemment, ils ont toujours un petit argument commercial en plus que les autres pour essayer d'attirer. Hein. Ça, c'est
1: plus blanc que blanc.
2: Voilà, c'est ça. Mais il n'y a pas de nom. On a juste un nom spécifique pour un produit qui s'appelle la Keyman. C'est l'assurance de l'homme-clé d'une société, où là, en fait, en cas d'incapacité de l'administrateur, c'est la société qui touchera les sous plutôt que la personne en privé. Mais le fonctionnement est exactement le même. Le but, c'est de pérenniser les revenus dans le temps suite à un accident ou une maladie qui nous met en incapacité.
1: En cas d'accident sur un chantier ou même dans un bureau, est-ce qu'il y a un formulaire type comme un constat d'accident en voiture ?
2: Sonner à son courtier.
1: C'est le mieux.
2: Oui, c'est le mieux, clairement. Et de fait, il y aura des formulaires et alors une visite chez un médecin conseil pour faire le point sur les lésions.
1: Ben voilà, un grand merci Romain Cabet.
2: Avec plaisir.
1: 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Romain Cabet, à la semaine prochaine.
2: À la semaine prochaine, merci Jean-Luc.
1: Merci pour ces bons conseils.
2: À bientôt.
1: Au revoir.
2: Au revoir.
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0: ce soir.
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3: Et dernière interview piscine sur Radio 4910. Je reçois à présent Simon Plaire. Bonjour.
4: Bonjour.
3: Alors Simon Plaire, vous faites partie de l'association Les Apiteux, c'est
4: tout
3: ça,
4: à fait.
3: C'est ça. Peut-être d'abord un petit mot sur ce qu'est Les Apiteux.
4: En fait, Les Apiteux, c'est un collectif au départ apicole qui a été créé justement dans la problématique du frelon asiatique ici à Teux. Mais on s'est vite rendu compte que à nous seuls, on était bien petits. Et donc, on s'était dit qu'il fallait absolument fédérer donc le citoyen. Mmh. Et donc, on a créé le fameux groupe de toi contre le frelon 1. Mmh. Et donc, nous sommes les initiateurs des différentes séances d'informations qui concernaient le frelon asiatique sur le sein de notre commune.
3: Voilà, voilà. Donc, les de toi contre le frelon 1, on peut peut-être rappeler peut-être le danger que représente le frelon asiatique.
4: Bah disons que le frelon asiatique il pose différents problèmes, donc ça avait été justement abordé lors de nos séances. Il y a vraiment trois gros secteurs, donc en gros la première partie c'est la partie sur la biodiversité, parce que le frelon asiatique, bah, on le sait, il consomme d'autres insectes, et donc il va exercer sur cette entomofaune une certaine pression. Et donc qui dit moins d'insectes dit au final moins d'animaux, parce que ces insectes ne sont plus disponibles. Mais c'est aussi un problème de pollinisation, donc la pollinisation bah, c'est quelque chose d'important, donc tant pour manger que pour la production des plantes. Et donc, s'il y a moins de pollinisation, ben, il y a moins de graines, donc il y a moins de plantes. Donc, en gros, le frelon asiatique contribue à affaiblir tant la faune que la flore. Alors, deuxième secteur, en gros, c'est la partie vraiment économique. Donc là, ça va toucher à l'agriculture, la fruiticulture, la viticulture. Et il faut savoir que la viticulture, ici à Teux, c'est quand même un domaine qui est en phase de développement. Dans le collectif Les Apiteux, nous avons des viticulteurs. Et donc, ils nous ont quand même ramené la formation. J'avais interviewé au téléphone un viticulteur pour connaître justement les nuisances. Et donc, le frelon asiatique, il consomme ses fruits parce qu'il a besoin effectivement de protéines, donc d'insectes, mais il a aussi besoin de sucre, donc tous les individus adultes vont manger du sucre, et donc le raisin en fin de saison est gorgé de sucre et donc il va abîmer les cultures, et donc économiquement c'est un problème. On parlait de la pollinisation, donc la pollinisation, bah, l'agriculture, 80% de l'agriculture dépend de la pollinisation, donc s'il y a moins de pollinisation, il y a moins de fruits, il y a moins de légumes, et donc tout ça, bah, ça représente des coûts. Et donc si on réfléchit vraiment à la vision on va dire terroir, donc tout ceci ça représente comme des éléments du terroir teutois, l'agriculture, la viticulture qui est en phase de développement. On peut aussi parler de l'apiculture, parce que le frelon asiatique, bah, il a une appétence forte pour les abeilles. Donc il dit moins d'abeilles, dit moins de colonies, dit moins de produits de la ruche. Et donc de nouveau, si on réfléchit au coût pour notre terroir, bah, c'est quelque chose. Et puis la dernière notion, c'est la sécurité publique. Donc c'est un insecte qui a vraiment une préférence, donc il s'est adapté au cours de son arrivée ici sur le continent européen aux zones urbanisées. Donc aujourd'hui, près de la moitié des nids, donc 49% des nids, se développent dans les zones urbanisées, juste derrière via les zones agricoles. Et donc forcément, donc au départ, bah, le frelon asiatique en lui-même, un individu seul, n'est pas plus dangereux qu'une guêpe. Mais par contre, quand on est à proximité de son nid, bah, c'est un insecte qui est territorial. Et donc, il va défendre avec ferveur son nid s'il est dérangé. Donc on a une grande chance, c'est que la majorité des nids qui représentent le plus grand danger se retrouvent en fin de saison en hauteur. Donc c'est 70% de ces nids. Donc dans leur cycle de vie, il y a différentes étapes. En gros, ici, on a la phase de fondation, puis on a un premier nid, qui est le nid primaire embryonnaire, sur lequel bon, voilà, il ne représente pas un grand danger. Et en général, à partir du mois de juillet, 70% des nids, bah, ils manquent de place parce qu'ils se développent à proximité immédiate de nos habitations, dans un endroit exigu. Et alors ils vont migrer. Mais non, par contre, quand ces 30% ne migrent pas, donc on va les trouver à hauteur d'homme, donc dans des haies, et ceux-là sont vraiment très dangereux parce que bah, on risque une attaque collective, des piqûres multiples, et des choses comme celle-là. Donc voilà.
3: Voilà, voilà. Et j'ai cru comprendre qu'il ne fallait pas non plus les confondre avec les frelons européens. Enfin, je sais pas, c'est comme ça qu'on les appelle, mais effectivement, il y a aussi cette difficulté-là, j'imagine.
4: Tout à fait. Bah, en fait, justement, c'est tout l'aspect qui est technique. Donc ici, on a organisé plusieurs choses. Donc les ateliers s'articulaient sur, en gros, une lutte qui se dit intégrée, c'est-à-dire qu'on multiplie les approches. Donc on analyse son cycle de vie, on se dit qu'est-ce qu'on peut faire. Donc ici, en gros, on est à la période où les fondatrices se réveillent, et donc on peut éventuellement les capter. Le problème, c'est que le piégeage, bah, s'il est mal exécuté, bah, on risque d'attraper d'autres insectes. Et donc, il est super important de rechercher tous ces insectes, notamment le frelon européen, qui est un insecte super utile. Donc, c'est un nettoyeur de l'environnement. Il va limiter la quantité de moustiques, de mouches, mais pas que. On parlait de pollinisation tout à l'heure. Si on capte aujourd'hui des bourdons, bah, c'est exactement la même problématique. C'est-à-dire que tous ces insectes, le frelon européen, les bourdons, fonctionnent sur un cycle annuel. C'est-à-dire que maintenant, ce qu'on retrouve dans l'environnement, c'est des rennes. Donc, tous les nids de l'année précédente ont disparu. Pareil que le frelon asiatique. Mais donc, si maintenant on les capte, ben, ça veut dire qu'on a moins de colonies, on a moins de pollinisation, on aura moins de ces insectes utiles. En mm-hmm. fait. Donc, oui, piéger, oui, mais il faut bien piéger. Mm-hmm. Et donc, c'est pour ça qu'on a informé et continue à informer pour essayer de limiter les nuisances de ce piégeage.
3: Ouais, donc là, d'où l'utilité de cette page Facebook où vous annoncez des ateliers et où vous mettez à disposition des pièges aussi.
4: Oui, mais pas que. On a amené surtout aussi différents outils. Ouais. Donc, il y a un outil de recensement, il y a un outil de relevé, il y a aussi des outils à la reconnaissance. Et donc, quand les personnes se recensent, ils sont invités à mettre leur adresse email, mais on continue à faire un suivi. Donc, il y a trois flux au total. Il y a effectivement Facebook, mais on communique ici aussi par mail et par WhatsApp. Mm-hmm. Et donc, le groupe WhatsApp, il ne permet pas aux gens d'échanger. C'est un flux d'informations. Donc, ici, concernant le mail, on vient d'envoyer un premier mail justement pour remettre en place quels sont les points d'attention sur l'usage des pièges. Mmh. Donc bien le placer, le renouvellement de l'attractif, le suivi, la libération des insectes non cibles. Donc voilà, donc, pour essayer de faire un travail de qualité. Mmh. Voilà.
3: C'est ça, oui, c'est clair. Bah, ça me paraît effectivement très intéressant tout ça. Pour vous trouver, c'est eux contre le frelon A, c'est ça?
4: C'est ça, pour le groupe Facebook.
3: Oui, oui. Et alors pour s'inscrire pour le groupe WhatsApp ou pas pour la newsletter mail, j'imagine, c'est comment est-ce que
4: en soi, les personnes, donc, quand elles participent à notre campagne, elles donnent leur email et après elles donnent leurs préférences. Mmh. Voilà, donc c'est au recensement qu'ils ont le choix d'adhérer ou non à ces méthodes et ces flux d'information.
3: Mmh. Ok, d'accord. Je pense qu'effectivement, le but ici de l'interview, c'est peut-être faire de la sensibilisation principalement. Je pense qu'on a déjà eu beaucoup d'informations, effectivement, par rapport à tout ça. Effectivement, on a bien compris que le message principal qui devait être transmis, c'est qu'il ne suffit pas de trouver un piège, de le mettre sur le bord d'une appui de fenêtre avec du sucre dedans, par exemple, n'importe quoi, pour que ça marche. Et qu'effectivement, il faut être très vigilant par rapport à tout ça et vous contacter et vous suivre et suivre vos ateliers. J'imagine sont annoncés sur la page Facebook, j'imagine aussi, et tout. Tous les canaux, j'imagine.
4: Disons que pour cette partie-là, les gens effectivement prennent contact souvent avec Facebook, enfin avec nous sur Facebook, mais en fait on leur enseigne notre adresse email, donc c'est vraiment le bon vecteur, c'est l'adresse email, donc c'est frelonasiatique@gmail.com.
3: Okay.
4: Donc là, voilà. Mais attention, que je voulais aussi insister qu'on parle effectivement ici du piégeage printanier, mais sur les ateliers, on insiste aussi pour essayer d'avoir un effet sur le frelon asiatique. Le piégeage en lui-même est insuffisant.
3: Okay.
4: Donc on a informé, on apprend aux gens aussi à reconnaître les différents nids et toutes les actions à faire. Notamment la neutralisation des nids primaires embryonnaires, c'est possible. Mmh. On peut le faire soi-même. Si on ne se sent pas capable, mais qu'on en a identifié un, on peut prendre contact avec notre collectif et un bénévole viendra avec grand plaisir aider un citoyen. Et il faut savoir que le collectif Apiteux, on a travaillé avec la commune pour essayer d'obtenir des choses, notamment les pièges viennent de la commune, ça a été offert. Mais on a travaillé avec eux et on a travaillé aussi sur d'autres éléments, notamment la commune aujourd'hui sensible a mis en place, est en train de mettre en place justement une neutralisation systématique des nids sur le domaine communal. Donc tout ce qui est nids qui pourrait se développer sur le domaine communal, la commune aujourd'hui s'engage à les neutraliser.
3: Okay.
4: Théoriquement, la législation, elle parle surtout d'une notion de sécurité publique, mais cette notion ici, dans ce contexte-ci, a été complètement abrogée. On n'en parle plus.
3: Mmh.
4: Et alors, un deuxième point, justement, pour de nouveau encourager cette neutralisation et donc cette vision de lutte globale sur le frelon asiatique, neutraliser un nid, ça a un coût.
3: Mmh.
4: Et donc, si vous avez un nid dans votre jardin, vous êtes responsable de ce nid. Et donc, on parlait des différents vecteurs de motivation tout à l'heure en sensibilisant donc, les différents domaines, donc la partie économique, santé publique et biodiversité. Mais donc, du coup, il faut neutraliser ces nids et les neutraliser coûte. Et donc, la commune, normalement, aujourd'hui, en échangeant, va mettre quelque chose en place, c'est-à-dire normalement un accompagnement financier. Tout ce qui est modalité, à ce propos, n'est pas encore totalement terminé, c'est en cours de finalisation, donc normalement la commune devrait communiquer, j'espère, le plus rapidement possible sur les différentes modalités pour obtenir ces primes.
3: J'imagine que comme les nids de guêpes, on ne sait pas appeler les pompiers, ils ne sont peut-être pas formés encore
4: Si, donc aujourd'hui on peut toujours appeler les pompiers, donc jusqu'à l'année dernière, la neutralisation des nids de frelons asiatiques et seulement frelons asiatiques était gratuite, mais il y avait quand même des conditions à respecter, notamment au niveau de l'accessibilité. Les pompiers n'arrivent pas toujours sur les nids complexes à intervenir. Cette notion de gratuité aujourd'hui est terminée, parce que le fléau est tellement important que c'est plus possible. Par contre, les apiculteurs, eux, ont toujours droit à un accompagnement.
3: Mm-hmm.
4: Donc pour ça, il faut être enregistré à l'AFSCA, et donc on peut faire justement une demande à condition que le nid, donc on parle de nid secondaire notamment, soit dans un rayon de 1 km autour du rucher, et alors il peut faire une demande. Attention que dans la pratique, on a des apiculteurs qui ont fait cette demande ici à Teux l'année dernière et il y a très très peu de sections apicoles équipées dans la région. Et donc, c'est que des bénévoles qui font ça pour le CRAW. Et donc, elle n'a jamais eu d'intervention. L'apicultrice n'a jamais eu d'intervention. Et donc, elle s'est alliée avec des voisins qui ont bien voulu intervenir avec elle financièrement pour faire neutraliser par elle-même ce nid. Pourtant, théoriquement, elle était censée être, enfin, cette intervention était censée être totalement gratuite. Mais ça, dans la pratique, ça n'a pas été le cas. Voilà.
3: Ok, oui, on comprend que la tâche est loin d'être terminée et qu'effectivement, il y a beaucoup un gros boulot de sensibilisation à tout niveau.
4: Nos autorités bougent. Ouais, donc, l'année dernière, on avait encore 50. Au niveau de la problématique du frelon asiatique ici en Belgique, on avait il y avait un budget de 180 000 euros qui avait été alloué donc dans le plan wallon. Et apparemment, cette année, la politique annonce 1 million d'euros. C'est un peu un jeu politique aussi, je pense. Ça, c'est mon avis personnel. Donc, aujourd'hui, c'est quelque chose qui a été popularisé parce que beaucoup de gens sont sensibilisés à ça. Et donc, c'est peut-être un petit peu de la récupération politique. Mais bon, on va surfer sur la vague et on va un petit peu en profiter.
3: Mais bien sûr, c'est clair, évidemment. Ouais. Ça, c'est sûr. En tout cas, on a bien compris, qu'effectivement, il y a un vrai danger que ces frelons subsistent chez nous. Ça, c'est clair.
4: Tout à fait, il y a des nuisances. Donc, on essaye, nous, de le neutraliser totalement, on n'y arrivera pas. Mais par contre, vu qu'il n'a pas de prédateurs, nous devenons en fait les prédateurs. Et donc sur tout son cycle de vie on appuie et on limite cette nuisance. On ne s'en débarrassera jamais. Mais donc voilà, on devient le prédateur et c'est tout l'enjeu.
3: C'est ça, tout à fait. Ok, merci Simon pour ce passage sur Radio 49.10.
4: Avec plaisir, hein.
3: Voilà.
4: Merci beaucoup.
3: À bientôt, au revoir.
4: Ouais.
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2: Et nous allons à présent parler du Créabès, le Martinet, un centre qui soigne chaque année des centaines, voire des milliers d'animaux blessés avant de les relâcher dans la nature. Et un centre qui d'ailleurs fait face en ce moment à une période de transition importante et prépare un tout nouveau projet d'avenir. Pour en parler, j'ai le plaisir d'accueillir Léa Christians. Bonjour.
3: Bonjour.
2: Alors donc voilà, parlons peut-être du Créabès. Est-ce qu'on peut rappeler exactement ce qu'est le Martinet et quel rôle il joue à eux, hein?
3: Alors déjà, donc, les CREAVES sont des centres de revalidation pour espèces animales vivant à l'état sauvage. Donc notre mission, c'est vraiment de soigner les animaux qui arrivent blessés chez nous, les animaux de nos régions, et de les relâcher ensuite dans la nature dès que leur convalescence est terminée.
2: Ok, vous accueillez combien d'animaux comme ça?
3: Alors on est à plus de 2000 animaux par an. Que ce soit des moineaux, que ce soit des merles, que ce soit des renards, des blaireaux, des castors, on prend de tout.
2: Mais ça existe depuis combien de temps?
3: Alors ça existe, on est un des plus vieux Créaves, on existe depuis 45 ans nous ici sur Teux.
2: Ok, alors vous êtes confronté en ce moment à une problématique, c'est que l'endroit où vous êtes commence un peu à vieillir et donc voilà, il est temps de trouver d'autres solutions, c'est ça?
3: Oui c'est ça, donc en fait les installations dans lesquelles nous étions étaient très vétustes et il y avait aussi un problème sanitaire étant donné que nous étions dans le parc animalier de Forestia, qui est notre partenaire et notre soutien depuis 15 années maintenant. Donc voilà, on a dû trouver une solution de transit. Donc actuellement, on a un conteneur qui se trouve sur le parking de Forestia, de 6 mètres sur 2, donc c'est très petit. On y travaille et on fait ce qu'on peut pour ne pas arrêter totalement notre mission, parce que voilà, comme on est un des plus gros centres, on sait que c'est important qu'on puisse rester ouvert. Maintenant, du coup, on travaille beaucoup en collaboration avec les autres centres aux alentours pour tout ce qui est volière et plus gros animaux. Donc nous, on fait vraiment l'accueil, les premiers soins, les nourrissages pour les jeunes. Et quand l'animal a besoin d'aller en volière ou autre, du coup, il est transféré dans un autre centre. Donc on est un peu dans une situation assez inédite. Et nous cherchons des solutions assez rapidement pour se reloger. Parce que voilà, dans ce petit conteneur, on ne sait pas faire grand-chose. Sachant que tous les centres ici en Wallonie sont saturés chaque année au moment de la saison des juvéniles. Donc pour pouvoir recommencer notre mission vraiment à 100%, on essaye en tout cas de trouver une situation, un logement de transit avant le projet final qui serait de construire vraiment un hôpital. Donc qu'est-ce qu'on entend par hôpital? Ce sera vraiment un centre de soins beaucoup plus gros qui sera vraiment aux normes, qui sera assez grand et qui pourra accueillir beaucoup plus d'animaux que ce qu'on a déjà actuellement. Et qui pourra par la suite aussi aider à désengorger les autres centres qui sont actuellement saturés pendant cette période-ci.
2: Donc un hôpital, ça demande du financement. Donc vous lancez aussi un appel à l'aide pour ça?
3: C'est ça, on demande aussi un appel à l'aide des entreprises, de particuliers, de partenaires, de sponsors, de tout ce qui peut être une visibilité ou même ne serait-ce que dans un futur un peu plus lointain, un don de matériel pour la construction. Mais voilà, on cherche toute personne qui serait intéressée de nous aider dans ce projet, que ce soit de la confection jusqu'à la construction, voilà.
2: Ok, et donc pratiquement comment est-ce qu'on fait pour vous aider? Il y a un site internet, une page Facebook
3: Alors on a une adresse mail qui est mise en place pour les sponsors partenariats et toute demande par rapport à ça. C'est creaveslemartinet@gmail.com. Donc vous pouvez nous envoyer un petit mail pour qu'on puisse vous dire quelles sont les possibilités.
2: Ouais. Alors on va peut-être revenir quand même un peu en arrière par rapport à vos missions. Le Martinet, moi je connaissais effectivement parce que j'ai été confronté à des découvertes d'oiseaux blessés et alors machinalement on se dit on va aller le porter au Martinet.
3: Ouais.
2: On sait qu'on doit le mettre dans une boîte et puis alors quand il n'y a personne sur place, vous avez des petites niches dans lesquelles on les dépose et puis on vous contacte en parallèle, c'est ça?
3: C'est ça. Donc on a une petite armoire de dépôt dans laquelle on peut déposer les animaux et alors c'est toujours mieux de nous contacter au préalable. table ouais. pour qu'on puisse savoir qu'un animal arrive. Mmh. Alors nous, on est deux personnes à travailler sur place pour un voilà de 7h à 21h. Ouais. On a énormément de boulot, donc parfois on n'est pas disponible directement mmh. quand l'animal arrive, mmh. mais en tout cas on le prend en charge le plus rapidement possible. Mais c'est toujours bien de passer un petit coup de fil avant pour qu'on puisse bien donner les bonnes indications et la bonne marche à suivre, parce qu'en fonction de l'animal, parfois la marche à suivre peut être différente.
2: Justement, vous pouvez nous donner déjà quelques petits conseils de marche à suivre, par exemple.
3: Alors déjà, quand on trouve un animal blessé, c'est toujours bien de le mettre le plus rapidement au calme et dans le noir. C'est là qu'ils sont le plus rassurés, on va dire, dans une petite boîte en carton avec des trous, un petit linge au fond pour qu'il ne glisse pas avec ses pattes. Et alors, si on trouve un jeune, c'est toujours bien de voilà d'abord regarder autour de soi, voir si on voit un nid, s'il est accessible, On peut remettre les oisillons dans les nids, ça, il n'y a pas de souci. Par contre, pour les mammifères, c'est une autre marche à suivre, parce que les mammifères, une fois qu'ils ont été touchés par l'homme, ils peuvent ne plus, les parents ne peuvent plus ne s'en occupent plus. D'accord. Et donc, dans ces cas-là, c'est toujours bien de pouvoir évaluer la situation, donc de nous appeler, dire voilà, j'ai trouvé un jeune lièvre, par exemple. On sait que les jeunes lièvres, en journée, ils sont souvent dans les hautes herbes, laissés par la maman et donc ils ne sont pas forcément abandonnés. Donc c'est bien de, voilà, avant de prendre l'animal, de toujours bien nous téléphoner pour voir si il est nécessaire de le prendre. Par exemple, la plupart des rapaces terminent leur croissance au sol. Mm-hmm. Donc parfois, pareil, on pense qu'ils sont abandonnés alors que pas forcément. Et s'il n'y a pas de danger aux alentours, parfois c'est mieux de les laisser là où ils sont parce que les parents continuent à venir nourrir, quoi. Donc voilà, c'est toujours bien d'évaluer la situation, de nous appeler, il ne faut jamais hésiter pour qu'on vous donne les conseils adéquats.
2: De nouveau, pour vous appeler, c'est quelle méthode,
3: numéro de téléphone? Alors, on a un numéro de téléphone, je vous le donne dans 2 secondes.
2: Oui, pas de souci.
3: Alors, vous pouvez nous téléphoner au 0496... Oui. 76 83 55.
2: On répète peut-être.
3: On répète 0496 76 83 55.
2: Ok, donc j'ai retenu quand même que les oisillons, on pouvait à la rigueur les toucher pour les remettre à leur place.
3: Oui, oui, oui, oui, c'est ça. Ouais. Les oisillons, il n'y a pas de problème. Voilà, si le nid est accessible, après on sait que souvent les nids sont assez hauts dans les arbres ou dans les corniches, difficiles d'accès. Il y a souvent aussi les chats, le problème des chats. Donc dans ces cas-là, vous les mettez dans une boîte en carton et vous pouvez nous les apporter sans problème.
2: Mmh. Ok, ok. Donc pour le moment, donc, ce conteneur est situé à Forestia, on l'a dit.
3: C'est ça.
2: Et alors, revenons sur cet appel aux dons. Comment est-ce que ça marche?
3: Alors, on a une cagnotte Yapla qui se trouve sur notre site internet. Mmh. Donc, n'hésitez pas à aller visiter notre site internet. Mmh. Alors, aussi le soutien sur les réseaux sociaux, sur Facebook, Instagram, le Créaves, le Martinet. Ouais. Voilà, tout simplement. Ça vous donne toujours de la force, de la visibilité. Repartager nos contenus, ça fait toujours aussi de la visibilité. Et alors, au niveau des partenaires, nous contacter au niveau de l'adresse mail. creavesle-martinet@gmail.com.
2: Ok, ok. Et bien voilà, plein d'informations bien intéressantes pour tout ça. Je pense qu'on a fait le tour, sauf si vous avez peut-être autre chose en avant.
3: Non,
2: je pense que c'est bon.
3: Non.
2: Bah, c'est parfait. Alors,
3: non,
2: voilà.
3: Je pense qu'on a dit, pas mal. Alors oui, juste un petit truc. Essayez de ne pas... de ne pas prévoir de taillage de haies entre le 1er mars et le 31 août parce qu'il y a pas mal d'oiseaux qui font leur nid dedans. Les hérissons aussi souvent en bas, dans le fond, vraiment dans le sol, au niveau des haies, font leur nid. Donc voilà, si c'est possible, en tout cas, regardez bien avant s'il n'y a pas un nid d'oiseaux pour ne pas aller avec votre débroussailleuse dans le nid parce que ça risque d'être fatal.
2: Effectivement, on comprend ça. Donc ok, merci à vous, merci pour ces petits conseils.
3: Merci à vous.
2: Et voilà, on n'hésitera pas à vous suivre aussi sur Radio 4910. Voilà.
3: Super, merci beaucoup.
2: Merci.

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1: Séquence Bonjour l'artiste. Aujourd'hui, un artiste de notre région. Mouad Arabat, alias Légendeur. Bonjour Légendeur.
2: Bonjour.
1: Comment ça va ?
2: Ça va très très bien.
1: Alors, il y a de l'actualité, il y a du nouveau là ?
2: Oui, oui, il y a beaucoup d'actualité bien évidemment. On y travaille tout le temps. Donc.
1: Alors, pour te présenter un peu, Mouad, tu proposes du rap ?
2: C'est ça.
1: Depuis longtemps ?
2: En fait, ça fait 20-25 ans que je suis dans la musique.
1: Ah oui.
2: Je fais du rap, je fais du chant, style oriental urbain.
1: Oui.
2: Je mélange un peu le style et pas que la musique, mais donc voilà.
1: J'ai pu écouter et c'est quand même assez entraînant, c'est pas du rap lent, c'est dansant.
2: C'est ça, en fait, je fais un peu de tout, en fait, que ce soit dansant, ça dépend de mon humeur, donc.
1: En tout cas, aujourd'hui, elle est bonne.
2: Ouais, très très bonne. Et donc voilà, si j'ai envie de faire danser, je danse. Tout dépend aussi également la musique de fond, la prod.
1: Oui.
2: Et le thème aussi, donc voilà.
1: Et aujourd'hui, qu'est-ce que tu viens nous présenter ? Nari Nari, qu'est-ce que
2: c'est ça ? Nari Nari, c'est un morceau, on va dire, engagé.
1: Ah.
2: Engagé, qui parle de la société, de l'actualité un petit peu. Et donc voilà, je voulais m'exprimer sur un morceau, vu que ça fait quand même quelques temps, j'ai plus fait de rap, du rap, en tout cas musique rap. Et là, de temps en temps, ça m'arrive d'envoyer un petit peu de rap pour dire voilà, on est toujours là, simplement.
1: On l'entend en fond derrière nous.
2: C'est ça.
1: Tu es de notre région, tu es de Verviers ?
2: Je suis de Verviers, oui.
1: Et alors, tu t'entoures d'autres musiciens ou tu travailles tout seul ?
2: En fait, tout dépend. Je travaille avec des beatmakers, tout dépend de France, de Belgique,
1: ah oui.
2: Au Maroc aussi. Donc voilà.
1: C'est international.
2: On essaye.
1: Et alors, si c'est un titre, il y en a d'autres qui vont bientôt suivre ?
2: Oui, il y en a d'autres. Je travaille sur pas mal de singles. Et j'avais aussi sorti en 2024 le EP Mélographie. Ça, c'était plus ancré sur l'oriental urbain, c'était vraiment c'était une identité vraiment que j'avais changé toute ma DA, entre guillemets. Et voilà, c'est un mélange de calligraphie arabe et la musique orientale urbain.
1: Mais chanter en français ?
2: En français et en arabe, les deux.
1: On dit chanter ?
2: Chanter. On chante.
1: Alors. Jusqu'à présent, quel est le passé musical, le passé historique de Légionnaire ? C'est un nouveau nom d'artiste ou bien...
2: Non, ça fait plus de 10 ans que j'ai pris ce nom d'artiste. Auparavant, mon nom d'artiste était Ibn Mohamed. C'était plus, on va dire, entre guillemets, communautaire.
1: Oui.
2: Et plus un peu, comme je vois la chose de loin, de... Donc c'était plus communautaire et également restreint, on va dire, entre guillemets, parce que je faisais beaucoup, beaucoup de thèmes engagés, etc. Et j'étais renfermé sur cette case-là. Et depuis quelques temps, je suis plus en phase de
1: nouvelle ouverture.
2: Voilà, nouvelle ouverture. J'en avais besoin, parce que mon but, c'était pas de tourner en rond, donc voilà.
1: Eh bien, c'est chouette. Et alors, il y a des projets, tu vas te produire, tu cherches à te produire dans des centres culturels,
2: oui,
1: dans des salles.
2: Bien sûr. J'organise déjà des concerts multi-artistes sur Verviers.
1: Oui.
2: Et également, on est ouvert à tout booking, tout simplement.
1: Eh bien, tiens-nous au courant, envoie-nous les communiqués, comme ça on fera la publicité. Hein.
2: D'ailleurs, il a le prochain concert que j'organise avec mon associé. Le concept s'appelle Légendaire et Move, avec pas mal d'artistes. Il y a plusieurs dates pendant l'année. Il y a au moins 4, 5 dates, voire 6 dates jusqu'au mois d'octobre. Donc voilà, le prochain, ça

0: Eh bien, merci beaucoup. Légendeur. Il est sorti quand exactement?
1: Il est sorti il y a quelques jours en fait. il y a pas très très longtemps, il y a près d'une semaine.
0: Eh bien, on va le programmer souvent sur Radio 4910. En tout cas, grand merci Légendaire pour le passage ici sur Radio 4910 pour nous proposer cette nouvelle chanson, ce nouveau rap. Nari Nari.
1: Merci en tout cas pour l'invitation et ça fait plaisir.
0: À bientôt.
1: À bientôt.
2: Bonjour.

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0: sexuel.
1: Il n'y a que de l'amour sincère.
2: De plus en plus de gays à la télé, donc les gens se posent des questions sur eux-mêmes. Ça se propage en fait, comme une maladie qui se propage.
0: Et puis alors, avec des chiens, puis avec des chats, des singes, et puis quoi après?
3: Alors disons que ça fait partie du mal parce que ça ne va pas dans le sens de l'amour qui a été donné par Dieu entre un homme et une femme.

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1: Bonjour, c'est Elodie, médecin du Centre Luméa.
2: Et Raphaël, psychothérapeute et coordinateur du Centre.
1: Aujourd'hui, nous vous proposons de parler d'un sujet qui nous touche en grand nombre. C'est le burn-out, l'épuisement professionnel.
2: Avez-vous déjà vécu des phases d'épuisement, d'avoir trop donné pendant des mois, ou même d'avoir perdu le goût de vos activités professionnelles ? Est-ce que vous vivez un malaise un peu persistant au travail ?
1: De ressourcement ? Traversez-vous une période où vous consommez plus d'énergie que votre capacité de ressourcement ? Ou avez-vous peut-être perdu le sens et le plaisir des choses simples ? Avez-vous déjà eu le sentiment de vous brûler au sens littéral du terme ? Raphaël, le burn-out, tu peux nous rappeler comment il s'installe ?
2: Alors, petit rappel, le burn-out, c'est un processus qui s'installe sur plusieurs mois ou parfois sur plusieurs années. D'abord parce que l'on perd l'équilibre entre les moments de ressourcement et l'énergie investie dans notre travail ou dans nos activités. On en consomme simplement beaucoup plus et on se recharge moins. À un moment donné, nos batteries sont presque vides. En même temps, souvent, on perd du sens dans nos activités. Soit parce que l'environnement relationnel nous abîme, soit parce que le rythme nous brûle, ou soit parce qu'on est confronté à des incohérences du système, à des injonctions paradoxales qui nous déstabilisent. Et souvent, il y a plusieurs facteurs qui se conjuguent pour amplifier ces souffrances. L'exemple typique, c'est quand il y a le même travail à faire dans une équipe et que 30% des membres de cette équipe sont absents pour une longue durée. Alors l'employeur met la pression pour que le travail soit accompli, mais sans forcément donner plus de moyens ou engager des intérimaires. Et sans réfléchir non plus à pourquoi il y a autant d'absences de longue durée. Toute cette situation amplifie le malaise et l'épuisement, aussi parce qu'il y a une injustice dans le système. Et à un moment donné, certains craquent.
1: Et quels sont les symptômes qui annoncent un burn-out, Raphaël ?
2: Alors, dans les semaines avant l'épuisement complet, la surcharge crée d'abord du stress dans tout le corps, qui peut provoquer des pertes de mémoire, des troubles du sommeil, alors qu'on en aurait paradoxalement plus besoin, une irritabilité accrue. Nous perdons aussi une partie de notre humour et il arrive même pour certains que nous devenions cyniques. Cet épuisement progressif rend paradoxalement notre travail moins efficient, ce qui fait qu'on doit travailler encore plus et cela crée une spirale un peu folle. Nous devenons aussi parfois plus désagréables avec nos proches, avec nos clients, avec nos patients, nos collègues, et parfois même, on se rend compte que nous sommes désagréables. Parfois, cela va jusqu'à un accident de santé, par exemple une montée de tension artérielle, un accident de vie, une crise relationnelle, une interpellation forte d'un proche, un acte manqué ou une grosse erreur privée ou professionnelle. À ce moment, on se rend compte que quelque chose cloche. Et certains osent demander un ou deux jours d'arrêt. Mais pas plus, parce qu'il ne faudrait pas mettre en péril le reste de l'équipe ou manquer à ses engagements. Mais en reprenant le travail dans les mêmes conditions, on arrive vite à devoir à s'arrêter de nouveau. Et cette fois-ci, plus tard, un mois. Et si la trajectoire n'est pas changée, la fois suivante, c'est souvent un arrêt de longue durée, de plusieurs mois, qui met la personne en décrochage et en épuisement physique complet. On est un peu comme une loque. Et au final, c'est une sacrée perte de temps avec soi-même, parce qu'on s'est tellement brûlé qu'il faut beaucoup de temps pour se régénérer. Certains qui ont des messages contraignants, intérieurs ou extérieurs, très forts de ne pas pouvoir s'arrêter, parce qu'il faut absolument tenir jusqu'au bout, ils tiennent jusqu'à ce que le corps, lui, s'arrête brutalement. Typiquement, à un moment donné, un matin, on n'est plus capable de se lever pour conduire les enfants à l'école ou pour assumer son engagement professionnel. Fort heureusement, depuis quelques années, cette nouvelle pathologie de civilisation est beaucoup plus connue du grand public et elle est mieux diagnostiquée. Mais il reste encore beaucoup de situations où certaines personnes vont dans le mur, surtout pour des postes à responsabilité et pour les personnes pour qui le travail représente une valeur très forte et qui ont une conscience professionnelle très forte.
1: Mais donc le burn-out, comme c'est une posture de ne jamais s'arrêter, c'est pas uniquement professionnel.
2: Alors comme clinicien, dans chaque histoire de burn-out, il y a à la fois des facteurs personnels prédisposants, comme la difficulté à poser ses limites, un écho à une situation personnelle qu'on a vécue avant, et aussi une difficulté à faire respecter nos limites et notre besoin de ressourcement. C'est pour ça que le burn-out n'est pas que professionnel. Il y a des burn-out quand on est un aidant proche, quand on accompagne quelqu'un dans une maladie de longue durée. Et parfois aussi, il y a des burn-out plutôt parentales quand on a des longues périodes compliquées dans l'éducation des enfants.
1: Alors, quand on vit un burn-out, comment est-ce qu'on peut le gérer au mieux ?
2: Alors, pour réussir son burn-out, si je puis dire, c'est comme en cuisine, il y a quelques ingrédients indispensables. Alors, c'est un peu comme la recette du 4 quarts. Alors, le premier quart, c'est de prendre du repos, beaucoup de repos et des activités de pur ressourcement personnel, comme de la marche, de la musique, promener son chien, réapprendre toutes les choses simples de la vie, cuisiner, même si parfois la culpabilité de s'arrêter freine notre élan d'oser nous ressourcer. C'est aussi forcément consulter son médecin généraliste pour faire un check-up santé et suivre ses recommandations. Et puis, important aussi, se faire accompagner par un professionnel de la santé mentale pour un peu faire le point sur la situation. Dans ce premier quart, il y a aussi la médecine du travail qui a son rôle à jouer et permet aussi de vous sentir considéré, compris et pour vous soutenir. Pensez-y. Deuxième quart, c'est prendre symboliquement l'hélicoptère. Regardez votre vie à 100 mètres de haut et regardez les derniers mois, tous les schémas qui vous ont conduit à cette forme d'épuisement. Et avec la hauteur, c'est regarder les exigences que je me suis mis, les exigences que l'entreprise ou le système m'a mis en place, et même parfois aussi avoir un regard plutôt politique. Quelles sont les exigences que m'impose le système ? Troisième quart, c'est trier en soi ce que l'on ne veut plus et ce que l'on aime encore. Par exemple, dans chaque métier, il y a la forme et le fond. On peut aimer son travail d'infirmière, mais ne pas aimer les conditions dans lesquelles il est exercé. C'est ça la forme et le fond. C'est apprendre à trier ce qui nous a brûlé sur le fond et sur la forme, les horaires, les lieux, l'organisation. C'est surtout à faire quand on a bien récupéré l'énergie. Cela prend du temps, c'est un travail important que de tirer des leçons, de redéfinir nos valeurs, nos besoins, d'apprendre à dire non et à faire respecter nos limites. C'est capital pour préparer un retour aux activités professionnelles et pour ne pas récidiver. Si notre posture interne ne change pas, on va réitérer le même schéma dans toute autre activité ou dans toutes les autres situations. Enfin, dernière partie de la recette, le quatrième quart, c'est se réinventer pour reprendre le travail dans les meilleures conditions, exprimer et négocier avec l'employeur pour ne pas recommencer la même spirale infernale, et trouver des modalités agréables pour recommencer le travail, comme parfois un mi-temps médical, à temps partiel ou dans un autre service ou avec une autre organisation. Parfois, c'est simplement aussi entreprendre de changer de projet professionnel. Mais ça demande aussi un fort engagement et un bel accompagnement.
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1: Romain Cabé, bonjour.
2: Bonjour Jean-Luc.
1: Comment ça va ?
2: Ça va très bien et toi ?
1: Très très bien. Beaucoup de réactions suite à la petite séquence de la semaine passée avec bien sûr les assurances, les contrats d'assurance pour pensions déductibles et déductibles financièrement,
2: fiscalement. Oui, tout à fait.
1: Alors je voulais poser une question. Est-ce que ça ne peut pas permettre un tremplin vers, j'ai entendu parler d'achat pour le privé ou pour le professionnel dans l'immobilier ?
2: Dans l'immobilier, et ça sera principalement même pour le privé.
1: C'est bon à savoir ça.
2: Tout à fait.
1: Alors dites donc, comment ça se passe là ?
2: Alors, si l'on reprend les quatre piliers de pension que l'on a mentionnés la semaine dernière, donc on avait parlé entre autres du second pilier qui s'adressait principalement aux indépendants, également du troisième pilier qui s'adressait à tout le monde, là on va donc également les salariés. Et aujourd'hui, on va parler spécifiquement donc, dans le second pilier des produits de PLCI, d'EIP, également Dynamie pour le corps médical, et alors aussi de l'épargne long terme qui était dans le troisième pilier. Parce qu'en effet, ces contrats-là, quels éléments supplémentaires, complémentaires, possibilités complémentaires qu'ils ont vis-à-vis des autres, eh bien, c'est qu'on va pouvoir avoir une vision moyen terme des sous que l'on place dans ces contrats-là. Pourquoi ? Eh bien, une épargne-pension, le deal, le marché qu'on passe avec l'État, je vais dire, pour recevoir sa réduction fiscale de 30% en épargne-pension, par exemple, bah, c'est simplement l'État dit « Ok, je vous donne un avantage fiscal, mais les sous, vous ne pouvez pas les utiliser avant la pension. » Donc l'argent, par définition, est bloqué, en toute logique, jusqu'à nos 65 ans. Il y a des astuces pour retirer ces sous, en fait, sur les contrats donc épargne long terme, PLCI et EIP, on va pouvoir effectuer des retraits à but immobilier. Ça ne sera pas pénalisé fiscalement, on pourra faire des avances d'un certain pourcentage maximum des fonds déjà versés au contrat et ça pourra servir à acheter un bien immobilier ou bien effectuer des travaux dans un bien immobilier en Union européenne. Okay ? On peut le faire tant en privé qu'en professionnel, mais évidemment on conseille de le faire en privé parce que les sous ont été déduits fiscalement dans le second pilier par la société, donc c'est encore plus avantageux d'utiliser ça pour construire un patrimoine privé immobilier plutôt que professionnel.
1: Et les prix avancés pour le contrat d'assurance, ils restent, ils ne bougent pas, même s'il y a d'autres démarches qui vont vers l'achat de maison ou d'immobilier.
2: C'est ça, tout à fait. Donc on verse les montants prévus d'épargne au début du contrat, on continue à les verser par la suite, c'est juste qu'une partie du contrat a été déjà récupérée, ce qu'on appelle la réserve, donc les sous qui ont déjà été versés au contrat, on a pu récupérer avant notre pension une partie de l'argent et on a bénéficié de l'avantage fiscal. Donc pour le faire très clairement, sur un contrat d'épargne long terme, donc que je rappelle qui s'adresse à tout le monde peut faire une épargne à long terme, si simplement on n'a pas de crédit hypothécaire qui date d'avant 2017, donc une personne qui n'a pas de crédit hypothécaire ou une personne qui a un crédit hypothécaire depuis 2017, peut souscrire à un contrat d'épargne long terme, peut verser des sous sur un contrat d'épargne long terme. Eh bien, cet argent sera déductible à 30%. Donc, je récupère 30%, réduction fiscale sur ma déclaration fiscale.
1: On doit le renseigner.
2: C'est ça, tout à fait. Mais je vais pouvoir récupérer cet argent à but immobilier par la suite.
1: Au cent près ?
2: Alors, pas la totalité de la réserve, pas la totalité des montants versés, mais ça dépendra un peu des compagnies, mais il y a certaines compagnies, on peut récupérer jusqu'à 90% du montant déjà versé au contrat. Donc, mécaniquement, ça fait, je verse 1000 euros sur un contrat, j'en récupère 300 aux impôts, et en fait, j'en récupère 900 pour réaménager ma cuisine ou que sais-je. Là, j'ai pris un montant de 1000, mais évidemment, on imagine que si on a épargné pendant plusieurs années, ce sont des montants plus importants.
1: Bon, alors, pour le privé, mais une assurance qu'on a signée, où on s'est engagé pour le privé, est-ce qu'elle peut intervenir pour le côté, commercial ?
2: Oui, mais c'est vrai que c'est comme j'en ai touché un mot au début, le but sera d'utiliser ça pour faire grossir son patrimoine privé plutôt qu'un patrimoine professionnel, autant l'utiliser. Surtout si l'on fait on utilise ce mécanisme dans le second pilier. Donc je rappelle, le second pilier, c'est les assurances de groupe. Donc par exemple, un indépendant qui va aller effectuer le mécanisme que j'expliquais sur sa PLCI, eh bien, c'est de l'argent, en fait, il va verser par exemple une prime de 4000 euros sur l'année, il va pouvoir passer ça va être considéré comme ses cotisations sociales, donc il va récupérer socialement, il va le déduire dans ses frais, donc il va récupérer fiscalement. On peut facilement arriver sur une PLCI à avoir un avantage fiscal entre 55 et 60%, c'est super avantageux pour les indépendants, et la PLCI, on ne le rappellera jamais assez. Donc ce qui veut dire qu'il verse 4000, il en récupère 2000, 2200, 2300, 2500 dès l'année suivante, socialement et fiscalement. Mais à côté de ça, il peut aller en rechercher 3500 à but immobilier privé. Donc le mécanisme, en fait...
1: Même si on est déjà propriétaire ?
2: Tout à fait. Oui, tout à fait. Il n'y a pas de... Je vais dire, la seule limite qui est fixée sur ces contrats-là, ce sont les plafonds fiscaux, les montants maximum que l'on peut verser sur chacun des contrats. Et alors, il y a un plafond maximum, on est aux environs de 4000 euros pour une PLCI, les indépendants. En épargne long terme, on est aux environs 2400 euros. Mais c'est variable des revenus, en fait. Donc, c'est le seul plafond qu'on a, mais en termes de nombre de biens, de nombre d'opérations, il n'y a pas de limite. Non.
1: Est-ce que tout ce dont tu nous as parlé apparaît à l'arrière des contrats ou quelque part dans les contrats d'assurance au départ ?
2: Alors, en effet, maintenant, comme toujours, on s'en doute bien, c'est le conseil du courtier, c'est le conseil de l'intermédiaire qui fera la différence, parce que les conditions générales d'assurance, là, on parle d'assurance vie, on va parler d'assurance de risque, ça sera exactement la même chose. C'est compliqué, il y a beaucoup de petites clauses, il faut bien s'y prendre. Je vais dire que oui, c'est noté, mais de là à s'en sortir tout seul... C'est une autre histoire.
1: Et alors, ces avantages, ils sont valables jusque quand ?
2: Alors, il n'y a pas de limite, c'est juste que quand on part sur un contrat fiscal, par définition, il a un terme à la pension, donc 65, 67. Je veux dire, des anciens contrats d'assurance vie que l'on croise encore sur le marché peuvent avoir des termes aussi aux 60 ans de l'assuré. Ça devient de plus en plus rare. Hein. Mais je veux dire, sinon, il n'y a pas de limite. C'est juste qu'un contrat fiscal, par définition, il a une date butoir à la pension. Mais le mécanisme peut s'appliquer pendant toute la durée du contrat.
1: Donc là également, il y a des assurances qui sont plus sérieuses, ou en tout cas qui offrent plus d'avantages, qui s'ouvrent plus vers...
2: Toutes les compagnies, évidemment, le cadre fiscal reste toujours le même entre toutes les compagnies. Mmh. Maintenant, en effet, chaque compagnie va essayer de tirer son épingle du jeu, évidemment, en proposant des frais moindres, en proposant un taux d'intérêt supérieur, en proposant une possibilité de faire un plus gros retrait à but immobilier qu'une autre. J'ai parlé de 90%, mais la majorité des compagnies est plus à 70, 80% de retrait, ce genre de choses. Et de nouveau, le courtier aura son rôle de conseil. On est en permanence, énormément pour les sociétés, les indépendants, c'est du sur-mesure, mais même pour un particulier, la situation d'une personne n'est pas la situation d'une autre. Par définition, le contact humain, cette relation, cette proximité qu'on se... Je vais dire, on se bat tous les jours pour la donner à nos clients. Elle a une importance primordiale parce que c'est du conseil, c'est du sur-mesure et ça ne sera jamais la même chose pour une personne ou pour une autre.
1: Très très vite, pour les commerçants, les professionnels.
2: Oui.
1: Comment en tirer avantage ?
2: Alors eux, ça sera énormément de discussions en grande transparence avec leur comptable. Parce que en fait, plus l'indépendant va augmenter sa rémunération, plus il va prendre un plus gros salaire, plus il va avoir de possibilités en assurance vie, mais par définition, plus il augmente son salaire, plus il va payer d'impôts. Donc c'est tout un équilibre, c'est toute une balance, ce sont des grosses discussions, on travaille énormément la main dans la main avec les comptables de nos clients, mais voilà, ça tourne toujours autour de la rémunération déclarée.
1: Donc il faut partager l'information autour de vous parce que ça peut profiter à n'importe qui.
2: En effet, c'est pour ça qu'on en parle aujourd'hui, évidemment, qu'on répond aux questions, etc. Mais que ça soit avec l'équipe ou de manière avec des partenariats, les comptables, etc. On en parle tout le temps. Ce sont des conseils trop souvent oubliés.
1: Merci Romain Cabet.
2: avec plaisir.
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Madame, mademoiselle, monsieur, bonsoir. Ravi de vous accueillir à notre émission Le Long de la Route avec ce soir 4 invités. Ah, ils sont sympathiques pour nous faire découvrir les mille et une richesses du beau pays de Fléron. Merci d'être avec nous ce soir sur Radio 49-10 FM 92.9. Il est 19h, Jérôme, 15 secondes. Ça marche.

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1: Eh bien oui, avec Fléron qui est représenté par 4 invités, comme d'habitude, super sympathique. Je me réjouis d'avoir Jérôme, la télévision, pour ne plus être obligé à décrire physiquement les invités. Je commence avec Romain Sgariton, qui est échevin de la culture et des sports. Un monsieur très souriant, très séduisant. Comment allez-vous, Romain ?
2: Très bien, merci. Bonsoir et merci pour l'invitation.
1: Et on est content de vous accueillir. Et puis alors, un échevin qui a plutôt l'air d'un premier ministre, il s'appelle Xavier Damkin. Il est échevin du tourisme, du patrimoine et aussi un certain collaborateur de qui, monsieur l'échevin ?
3: Ben bonsoir et merci pour l'invitation. Donc, je suis collaborateur de la ministre Vanessa Matz au fédéral.
1: Eh bien, parfait. Alors, enfin, la représentante féminine, elle est chef du département socioculturel, Lynne Vossius. Ça va bien ?
4: Oui, bonsoir. Bonsoir, merci beaucoup pour l'invitation.
1: Et un joli sourire, hein ? Bien. Alors, l'historien, l'amoureux, le passionné de la commune de Fléron, Servet Grellet, avec une belle chemise. Ça va, Servet ?
5: Bonsoir, merci pour l'accueil.
1: Ah mais dites, merci d'être avec nous ce soir pour nous faire découvrir tant soit peu Fléron. Notre première rubrique, puisqu'il y en a 5, c'est-à-dire balade, culture, sport, le saviez-vous ? Et pour terminer, les choses inconnues de Fléron, Servet avant tout, comment est-ce qu'on peut situer Fléron ?
5: Alors moi j'ai situé Fléron entre l'agglomération liégeoise et verviétoise sur, oui. Sur une route importante, la Nationale 3.
1: Oui.
5: Et on est géographiquement parlant à l'entrée du pays de Herve.
1: Mais ce qui m'intéresse c'est comment peut-on se rendre à Fléron quand j'habite Verviers ou bien Spa ou bien Eupen ou bien la Calamine. Il y a des bus, alors, il y a la voiture évidemment.
5: Oui évidemment, mais de manière préférable il y a... Le bus, évidemment, il y a la ligne 60 hein, qui part de la gare de Verviers et qui se rend au Guillemin.
1: Donc il y a des trains.
5: Là, il s'agit du réseau bus, hein, du réseau TEC.
1: Mais on peut se rendre aussi à Fléron avec un train.
5: Un train, c'est un peu
1: à partir
5: difficile.
1: De Liège.
5: Non.
1: Pas possible.
5: Non. Alors on prend un Ravel qui est une ancienne ligne de chemin de fer, en l'occurrence. L'ancienne ligne 38
1: oui. hein,
5: et c'est très agréable puisque de manière pédestre ou par vélo il est possible de joindre aisément Liège.
1: On en sait assez. Si je vous dis les 9 sentiers forestiers de Fléron, ça existe ?
5: Alors, nous n'aurons pas l'ambition de parler de chemins forestiers mais de balades,
1: de boucles.
5: Effectivement des boucles, oui.
1: À partir
5: oui.
1: de Fléron
5: oui. Oui.
1: Ok. Paraît-il la place de Forêt, l'église de Magné, de Romsey, à partir de là, on peut commencer à
5: tout
1: se balader.
5: Oui.
1: Monsieur l'échevin, dites-moi, je parle à Xavier, il existe effectivement des boucles à Fléron. Est-ce que vous participez de temps en temps à des balades ?
3: Bien sûr. Je vais juste reprendre une chose quand même que j'ai entendue sur la mobilité, c'est qu'on peut venir en train à Fléron. On n'a pas de gare à Fléron proprement dite, mais on a les gares qui desserrent au niveau de Trou et de Chauffretaine avec les bus qui viennent. Donc, pour l'attrait un peu nafteur, comme je suis un nafteur, je peux le dire aussi qu'on peut, peut y arriver quand même. Donc, oui, dans les balades de Fléron, on a quelques belles balades. On a aussi une balade interactive qui est via l'application Totemus qu'on a mis en place l'année dernière et qui marche excessivement bien.
1: On y viendra.
3: Oui, donc voilà, mais en tout cas sur les balades, il y a vraiment de belles balades
1: avec
3: beaucoup de choses à dire, avec des bons dénivelés.
1: Okay. Romain, dites-moi l'origine du mot Fléron.
2: Alors, je pense que certaines personnes sont mieux placées que moi pour en parler. Moi, je connais la légende, donc étymologiquement,
1: bon, quelques mots.
2: Ça venait de fleuron,
1: oui.
2: donc qui provient du mot fleur, mais je pense que ça servait à une autre explication à vous fournir.
5: Oui, étymologiquement, on rapproche ça du latin fléterum, qui est la racine de suro.
1: Hein,
5: donc, il s'agit d'un arbre, comme vous savez, qui pousse en zone humide et dont on fait du très bon sirop.
1: Dites-moi, Lynn, est-ce qu'il existe un office du tourisme ?
4: Bien sûr, nous avons notre office du tourisme qui est ouvert du lundi au vendredi à l'Espace Culture, qui se situe rue de Romsey numéro 18.
1: C'est ouvert tous les jours ?
4: Alors, c'est ouvert tous les jours du lundi au vendredi de 9h à 12h et de 14h à 16h.
1: Alors, dites-moi, c'est gentille équipe, il existe beaucoup de fermes ou maisons typiques à Fléron, et ça, on ne le savait pas.
5: Ben, chaque village a quasiment ça ou ces fermes qui parfois datent du XVIIe siècle.
1: Ouais.
5: Certaines sont classées. Celle de la Haie des Chênes qui s'appelle l'Aventine est une maison remarquable. Et donc pour celles qui sont les plus anciennes, elles sont de style Mosan.
1: Voilà. Hein,
5: Renaissance Mosane.
1: Alors il existe bien sûr des églises, je pense à l'église Saint-Denis, ou bien Saint-Antoine de Padoue. Oui, mais je vous regarde, vous souriez. Je vais vous obliger, Servais, à me dire en wallon ce qu'on dit quand on entre dans l'église de Saint-Antoine de Padoue.
5: Bon, donc c'est une église qui se situe à Romsey.
1: Oui.
5: Et traditionnellement, il était invoqué afin de retrouver ce qu'on avait vu Pierre Doux.
1: Hein. D'accord.
5: On
1: a compris.
5: Ben, généralement, on retrouve.
1: Saint-Antoine, aide-moi, je retrouve ce que j'ai perdu.
5: Ah ouais.
1: C'est un lieu de charbonnage, Fléron, Romain ?
2: Donc c'est un lieu qui est vraiment connu pour son charbonnage et son passé minier. En l'occurrence, il y a eu beaucoup de familles ressortissantes des pays voisins, l'Italie, ouais. L'Espagne, la Turquie, ouais. Et donc qui venaient exploiter les différents charbonnages. On parle de Oristère, on parle de la plaine des Hons, on parle du lieu dit Saucluse.
1: Et on peut encore visiter pour le moment ?
2: Alors pour le moment ici, il faut savoir qu'il y a eu un site qui a été totalement réaffecté en espace, on va dire, de résidence et de logement. Donc ouais, c'est le site de Oristère. C'est vraiment un site avec un riche passé minier. Vous pouvez aller visiter les maisons.
1: Les touristes peuvent visiter.
2: Oui, vous pouvez y aller à pied via le Ravel.
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1: Évidemment, bien sûr, le long de la route, hein, avec Romain, Xavier, Lynn et Servais, les quatre experts de la commune de Fliron. Romain, dites-moi, au sujet des clubs sportifs, je ne parle pas de la SEPN, Romain. Tout le monde sait bien que vous êtes, qu'est-ce qu'on dit, collaborateur, formateur, entraîneur à la SEPN ?
2: Coordinateur.
1: Coordinateur. Vous êtes amoureux de la SEPN, vous, hein ?
2: En tous les cas, je m'y dévoue corps et âme.
1: Ah, ben ça veut dire beaucoup de choses. Dites-moi, à Fliron, qu'est-ce qu'il y a comme club ? Basket, oui ?
2: Basket, il y a, tout à fait.
1: Oui.
2: Donc il faut savoir que historiquement, le club de basket de Liège Basket s'appelait Fléron Basket. Le hall omnisport qui avait été construit au début des années 2000 visait à accueillir l'équipe pour qu'elle puisse jouer en division 1.
1: Donc on va les citer. Donc basket, football évidemment, hein, volleyball.
2: Volleyball aussi.
1: Handball.
2: Tout à fait aussi.
1: Oh là. Paddle.
2: Aussi en intérieur comme en extérieur.
1: Tennis.
2: Aussi.
1: Ou qu'est-ce que je peux dire ? Natation.
2: Alors la natation, évidemment, il faut avoir un bassin pour pouvoir faire de la natation. Ouais. En ce moment, le nôtre est fermé pour cause de stabilité au niveau de la toiture.
1: Rénovation, quoi.
2: Mais on y arrive, on va y arriver.
1: Très bien. Il y a de la gym ?
2: Il y a de la gym douce pour les aînés, pour les seniors.
1: Monsieur Lichevin, Xavier, vous avez hall omnisport à Fliron ?
3: Oui.
1: Oui, on y pratique tous les sports qu'on vient de citer.
3: Je pense que Romain est en train de faire un bon résumé au niveau de la RCA.
1: Mais est-ce qu'il y a de la danse aussi chez vous ?
3: Oui.
1: Oui ? Oula. Un club de dames ou des messieurs ?
3: Il y a un club de dames. Club de monsieur, je ne saurais pas vous dire. Je regarde mon collègue, mais club de dames, oui, il y a. Et aussi dans d'autres salles sur Fléron. En tout cas.
1: Alors, j'ai demandé à Aline, de la boxe, dites-moi.
4: Bien sûr qu'il y a de la boxe à Fléron. On fait partie.
1: Vous en faites... Et pourquoi est-ce que vous faites de la boxe ?
4: Oh, bah, ça permet de défouler, bien sûr, après des journées très chargées.
1: Ah oui.
4: Ça apprend des
1: nouvelles... C'est pas aussi un motif de sécurité ?
4: Bien sûr, mais...
1: Un petit peu.
4: Oui, bien sûr.
1: Ah. Alors, bien sûr, il y a de la course à pied, il y a du cyclotourisme, il y a un peu de tout à Fléron. Hein. Est-ce que vous organisez, messieurs les Ichefins, mademoiselle, etc., monsieur l'historien, des stages à Fléron ?
2: Oui, tout à fait. Donc ici, moi, je peux parler du volet sportif parce que les Ichefins m'avaient renseigné un peu toutes les informations.
1: Oui.
2: Donc en fait, il faut savoir qu'au niveau des stages, en 2025, il y a eu 9 semaines de stages organisées, accueillant un total de plus de 600 enfants.
1: C'est pas vrai.
2: Et pour 2026, 600. 10 semaines de stages sont prévues au Omnisport.
1: Et alors, je vais toucher un point sensible. Les seniors, vous les gâtez, un Fliron.
2: Alors, les seniors font partie vraiment des personnes gâtées au niveau de la commune. Il faut savoir qu'on organise diverses activités, qu'elles soient sportives ou même socioculturelles.
1: Oui.
2: Et règle pour le sport, 331 seniors répartis dans l'ensemble de nos activités disposent d'une carte d'abonnement et se rendent au Omnisport.
1: C'est encourageant tout ça. Hein. Monsieur Lichevin, Xavier, est-ce qu'au point de vue patrimoine, il y a encore beaucoup de choses à Fliron ?
3: Il y a énormément de choses.
1: Allez, les citer. On ne va pas les développer parce que... Mais les cités.
3: Au niveau du patrimoine, on a quand même l'église
1: des maisons.
3: On a des maisons, on a des fermes comme la Fermention. On a quand même, je veux dire, au niveau patrimoine, toi, tout à l'heure, on parlait du charbonnage, on a quand même notre terril, quand même, qui est un monument, parce que pour moi, c'est un monument du patrimoine, en tout cas de notre région. On a aussi tout le côté des fermes avec les potales.
1: Voilà.
3: pourrais parler des potales qui sont quand même quelque chose qu'on oublie, mais qui sont très ancrés
1: au niveau. Des fontaines
3: Non, vraiment pas de.
1: Jamais, hein.
3: Non. Mais en tout cas, voilà, et je pourrais parler aussi de la place du marché de Retaine avec son Chris à deux têtes.
1: Ok.
3: Donc ouais, voilà,
1: on en parle tout à l'heure.
3: Il y a un riche patrimoine. En tout cas.
1: Allez, on entre dans la cuisine. Ça y est, Lynn, Romain, Servais, Xavier, vous êtes prêts ? Est-ce que vous aimez cuisiner, mesdames, messieurs ? Dites-moi. Oui, non ?
2: Oui.
1: En général ?
4: Oui, bien sûr.
3: Plus ou moins.
1: Dites, n'attendez pas que je cite chaque fois votre prénom. Hein, vous pouvez, on n'est pas à l'école ici. Rentrez dans la classe. Alors, dites-moi, qui aime la cuisine ici ? Cuisiner soi-même. Xavier ?
3: Non, moi je ne peux pas me targuer. Il fut un temps, je cuisinais énormément, mais je ne le fais plus.
1: Oui.
3: Mais par contre, je trouve ma place, où j'ai une meilleure place, c'est derrière l'assiette. Ça, je vous l'avoue. Oui.
1: Quel est votre mec préféré ?
3: Ouh là là, tellement de choses. Maintenant, mais, si je devrais... Choisissez. Allez, je vais rester bien liégeois. Moi, une bonne fricassée avec deux tranches de lard, je ne dirais pas non avec un pègre, tout simplement.
1: Il y en a beaucoup, Lynn, et vous ?
4: Bon ben je vais rester assez liégeoise aussi, forcément les boulets, mais j'imagine qu'on vous dit ça à chaque fois.
1: Avec des frites.
4: Bien sûr, et de la mayonnaise maison, bien entendu.
1: C'est vrai.
5: Ou une bonne potée avec de l'alcool aïdjot.
1: Ah, il aime bien le wallon.
5: Et cake à croupir.
1: Très bien, et Romain ?
2: Moi, petit-fils de famille italienne, évidemment, c'est la cuisine italienne qui a bercé mon enfance et donc surtout les pâtes.
1: Ah, bien. Et la boisson de Fléron ? Je sais bien qu'il y a une bière artisanale. Parlez-moi-en, s'il vous plaît.
4: Il y a une bière des Coyeux qui est notre groupe folklorique, qui est notre...
1: Il y a une sorte de confrérie.
4: À Manier, qui a effectivement, entre autres, comme produit, sa bière, la Coyeuse, qui porte bien son nom, du coup.
1: Dites-moi, monsieur Liffet, il y a d'autres communes, d'autres congrégations, d'autres groupes folkloriques?
3: En tout cas, les Coyeux sont la plus grosse entité au niveau de Manier, avec la Coyeuse, avec la bière. Et je pourrais dire aussi, tant qu'on y est, qu'on reste dans Manier, il y a la Marcus Beer aussi qui est là. Et je pourrais parler aussi dans les bières, même si elle n'est pas faite à Fleron. On a notre échevin Anthony Loubué qui brasse sa bière aussi, qui s'appelle la No Beer.
1: Allez, je vous propose de déboucher la bouteille, puisque nous avons notre ami Jérôme, que je salue, on ne l'a pas encore salué. Bonsoir Jérôme.
6: Bonsoir Henri.
1: Vous allez bien?
6: Très bien,
1: vous
6: merci.
1: Vous connaissez Fleron?
6: Oui.
1: Plus ou moins. Mais vous aimez la bière?
6: Oui.
1: Redites un peu le nom de votre bière, s'il vous plaît, les Fleuronnais. Allez, dites-moi.
3: Il y a la Coyeuse, la Marcus Beer, et j'ai parlé de celle de notre échelle, la No Beer.
1: Vous la ramenez quand on y va, Jérôme?
6: On peut essayer
1: On va essayer. Allez, on est parti avec une programmation musicale, et puis on se retrouve, bien sûr, avec les balades.
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1: Mais oui, je sais bien, Jérôme, notre technicien m'a fait la remarque en me disant « Mais tu passes la rubrique, le saviez-vous ?» Donc les balades, c'est après. Le saviez-vous, effectivement, c'est une rubrique de choses étonnantes qui font partie de la belle commune de Fliron. Les maisons classées, hein, monsieur l'échevin du patrimoine, là, c'est le moment. Et avec Servet qui va vous aider, qu'est-ce qu'on peut dire des façades et des maisons qui sont classées? Qu'est-ce qu'on peut en dire?
2: Bah, déjà, je peux dire, je citais tout à l'heure une des fermes sur Retin, place du marché. On peut dire que ce sont toutes sortes de... Moi, je suis à la base maçon. Oui. Je regarderai toujours d'un œil un peu et on est sur...
1: L'expert. Retin.

0: Dermi.
1: Dermi moderne, oui. Qu'est-ce que c'est ?
0: En fait, c'est, vulgairement, c'est l'empaillage. Donc, on empaille des animaux qui ont été chassés ou des animaux domestiques dont on désire garder l'effigie.
1: Oui.
0: Et à Fléron, plus particulièrement Romsey, il existe un organisme qui procède. Ah ben
1: voilà. Alors, écoutez, j'adore votre wallon, s'il vous plaît, pour me faire plaisir. Qu'est-ce qu'on dit à Saint-Antoine de Padoue ? Allez, allez, allez, allez, courage.
0: Saint-Antoine,
1: oui.
0: Edim am a retrouvé sous Gia Pierdou. Une seule qui sait comme sous là, mais bon.
1: Oui. Est-ce que ça sert, oui ?
0: Ah ben, je pense, parce que il n'y a pas qu'en wallon que ça fonctionne, en français aussi. Oui. Hein.
1: Alors, y a-t-il un musée à Fléron ? Un petit musée intéressant, dites-moi, les gens concernés. Non, pas encore.
2: Oui. Il y en avait un moment par Monsieur Léon Jacquemet qui avait fait un petit musée rue de Magny, mais il n'est plus vraiment en route à ce niveau-là.
1: Donc vous me disiez tout à l'heure, la gare, il y a encore des vestiges, hein, Romain ? On peut encore...
3: Oui, tout à fait. Donc, au niveau des vestiges, il faut quand même savoir qu'en plus de l'axe structurant de la N3, il y a aussi le Ravel. Ouais. Donc, par là que transitaient les différents trains. Ouais. Et donc, c'est pour ça qu'on va retrouver des places qui s'appellent Place de la Gare. Ou,
1: c'est ça. Alors, je reviens aux balades avec justement la ligne 38. Elle existe chez vous.
3: C'est ça, c'est bien le Ravel, tout à fait.
1: C'est bien le Ravel. Elle est pratiquée, empruntée, oui.
3: Très souvent.
1: Par beaucoup de personnes, je suppose.
3: Très souvent. Et en fait, elle traverse vraiment Fléron de bas en haut. Donc, elle rejoint la ville de Liège ou alors elle se dirige vers le plateau de Herve.
1: C'est ça. Qui peut me parler du Pireux ? Le Pireux, qu'est-ce que c'est ?
0: Ben, c'est un lieu dit, oui. Une rue, qui de Romsey descend vers la vallée vers Chénet.
1: Oui.
0: Et l'origine est probablement à Pierrier. Hein. Comme Pireuse Voye ou Pireuse à Liège.
1: Encore du wallon. Oui. J'aime bien, j'adore. Hein. Ça, c'est bien.
0: C'est notre language. Hein, language hein.
1: Si je vous dis 38, c'est la ligne 38. Oui. Vous la pratiquez, vous ?
0: Oui, évidemment.
1: Vous marchez ou vous roulez à vélo ?
0: Les deux.
1: Vous vous doutez qu'on est dans le domaine sportif, Lynn ? Vous me parliez de la boxe. Dites-moi, quels sont les premiers éléments qu'on vous enseigne quand vous suivez les cours de boxe ?
4: C'est toute une chorégraphie en fait entre les bras et les jambes,
1: ah ouais.
4: Avec un certain mouvement bien défini. Donc au départ, c'est bien plus complexe que ce qu'on imagine.
1: Vous allez deux fois par semaine ?
4: J'y vais une fois par semaine, mais je voudrais y aller deux fois parce que ça a lieu effectivement deux fois dans notre espace sport.
1: C'est fatigant. Hein.
4: C'est très fatigant.
1: 50 minutes, 1 heure, 2 heures ?
4: C'est 1 heure et demie avec une partie de musculation.
1: Ah, voilà. Xavier, quel est votre sport, vous ? Dites-moi.
2: Je vous l'ai dit, derrière l'assiette. Donc, je sais pas.
1: Ouais, non, je vous crois pas.
2: C'est parce qu'il n'y a pas de caméra, mais on l'aurait compris directement.
1: Mais quand même, vous faites un peu de la marche quand même.
2: Donc, oui, je me balade. Ça, j'aime bien.
1: Dites.
2: À mon rythme, en tout cas.
1: Qu'est-ce que ça veut dire, ça ? Mais il faut faire au moins 3-4 km.
2: Mais vous savez, derrière l'assiette, ça peut être un sport aussi. Hein,
1: vous croyez ?
2: Bien sûr. Oui.
1: Romain, votre sport, je parie que c'est le.
3: Le football.
1: Mais vous jouez encore ?
3: Non, pas du tout. Donc, arrivé à un certain âge, je pense que j'y ai prouvé plus de gratitude à coacher plutôt qu'à jouer. Mais par contre, je pratique la course à pied et sur le Ravel.
1: Ce n'est pas digne de la SE, Pensa. Attention. Hein. Et alors, Cervel, lui, je sais ce que c'est. Le cyclotourisme.
0: Oui.
1: C'est bien ?
0: Oui.
1: Extra. Alors, mademoiselles, messieurs, magnifique pour l'exemple que vous nous donnez. Alors, il me reste à vous demander ce qu'est la danse du Tao.
4: Il y a effectivement un groupe de danse qui s'appelle la danse du Tao.
1: Oui.
4: Je pense qu'au départ, ça provient du tai chi, si je ne me trompe pas. Maintenant, c'est vrai que c'est une danse parmi plein d'autres, en fait, qui se pratique à Fléron.
1: Qui est sur la défensive.
4: Oui, certainement.
1: Ok. Le padel, Romain, intérieur, extérieur ?
3: Alors oui, le paddle, c'est vraiment un projet qui était cher à la commune et à l'échevin du sport. On a récemment inauguré les terrains indoor,
1: ouais,
3: avec deux terrains, plus un terrain de pickleball. Et nous avions inauguré en 2022 les deux premiers terrains extérieurs. Donc en fait, c'est vraiment un outil hyper positif, que ce soit pour pratiquer le sport ou même découvrir notre centre des loisirs.
1: Mademoiselles, messieurs, si un petit Verviers, toi, dont je fais partie, est désireux de venir s'inscrire dans un de vos clubs, est-ce que je serai accepté, si même je ne suis pas Fléronais, hein, c'est Fléronais qu'on dit, les habitants de Fléron, oui ?
3: Oui, tout à fait. Donc,
1: est-ce que je serai accepté ?
3: Il n'y a pas de discrimination en fonction du lieu de
1: domicile. De villageois, etc. Non, c'est non. Terminé. Voilà, il n'y en a même pas pour Jérôme qui va nous donner une programmation musicale, même s'il m'a l'air un peu fatigué ce soir.
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1: Eh ben, laissez-moi vous dire, ce soir, c'est pas facile de mettre de l'ambiance. Hein. Jérôme est fatigué et tout dépend de lui. Allez, je blague, évidemment, bien sûr, on revient à la culture avec Romain, Xavier, Lynn et Servet. Dites-moi, ah ça c'est la colle, hein, Servet, en 10 secondes, la culture pour vous, qu'est-ce que c'est? Ah.
2: Pour moi, la culture, c'est ce qui réunit les personnes.
1: Ben, c'est une belle réponse, j'adore.
2: Oui, ouais.
1: Lynn?
3: Moi, je dirais que ça, c'est ce qui permet des échanges, l'apprentissage, les découvertes.
1: Voilà. Si, Xavier?
4: Une cohésion, tout simplement.
1: Une cohésion, entre qui?
4: Entre les spectateurs, entre l'artiste
1: et
4: tout
1: union.
4: Ça. C'est une union, voilà, symbiose. C'est vraiment, voilà,
1: c'est ça. Tiens, ça, c'est la première fois que j'entends. Et alors, Romain?
5: Pour moi, en fait, la culture, c'est s'ouvrir aux autres, à l'apprentissage et à la découverte.
1: Voilà. Vous savez ce qu'a dit la Lichvine de Büchenbach? Moi, Henri, c'est ce qui me fait plaisir. C'est pas mal non plus, hein? C'est pas mal non plus. Alors, toute l'équipe, parlez-moi maintenant du fort de Fléron. Il y a un fort.
2: Alors, oui.
1: Il y avait. Hein. Allez, parlez-moi.
2: Ben, le fort de Fléron fait partie des 12 forts qui protégeaient Liège.
1: Oui.
2: Et a été construit dans les années 1880 par Brialmont. Et il a eu une capacité de résistance quand même 10 jours à la première attaque de la Première Guerre mondiale.
1: Donc, 6-8.
2: Oui. Hein. Et bon, ce fut une défense assez héroïque qui a pu protéger la ville de Liège et retenir quelque peu les troupes teutones qui, sans cet arrêt autour de Liège, aurait assailli la France de manière vraiment radicale.
1: Oui. Est-ce qu'on peut visiter encore le fort?
2: Non. Il est comblé, en fait.
1: Ah, et, voilà. Oui. Mais il y a encore des vestiges.
2: Alors, il y a notamment la tour d'aération.
1: Donc, on peut en voir certains vestiges.
2: Oui, okay. Où séjournent des chauves-souris, par exemple.
1: Dites, le GR-412, qu'est-ce que c'est, ça?
2: Alors, ça, c'est un GR important. C'est un des derniers GR qui ait été créé.
1: Oui, mais c'est quoi, le GR?
2: Un GR, c'est un sentier de grande randonnée.
1: C'est une randonnée.
2: 412 vient de la référence au Terril et à Sainte-Barbe, qui est la patronne des mineurs, qui est fêtée le 4e jour du 12e mois. Et nous sommes à Fléron sur le passage, l'itinéraire de ce grand GR qui part de Bleuny-Mines et se rend jusqu'à la frontière française.
1: Ben voilà, vous me donnez une excellente transition pour m'adresser aux deux échevins. Dites, le jumelage avec la France, ça existe quand même.
4: Oui.
1: Parlez-moi de du jumelage.
4: Et je vous remercie d'en parler. En tout cas, on l'a commencé l'année dernière, mais à partir du mois de juillet 2025.
1: Ouais.
4: Mais ce n'est pas nouveau en vérité. Donc la confrérie des Coyunes d'Imagné, comme on en a parlé tout à l'heure, avait déjà, avec l'association de la fête de Montpré-Chambord, était déjà en relation depuis 30 ans. Il fallait officialiser ça, cette amitié, un peu plus dans les formes et tout ça.
1: D'accord.
4: Et avec Lynn, nous avons été au mois de juillet trouver Gilles Clément, le maire de Montpré-Chambord, pour lui proposer.
1: Vous allez là au bout.
4: On a été là au bout, 7 heures de route, c'est vraiment pas trop au bout. Mais en tout cas, et la chimie a vraiment pris directement parce qu'on s'est rendu compte sur place avec Lynn que ils savaient mettre où c'était Fléron, les amitiés qui existaient et tout ça, donc voilà.
1: Et ils vous rendent visite aussi?
4: Alors ils sont venus lors de la fête du fruit qui est le premier week-end du mois d'octobre, comme chaque année, et alors on a officialisé du côté belge, en tout cas du côté chez nous, à Fléron, le côté avec les Français, on a divulgué la plaque du jumelage, et nous après nous sommes allés le deuxième week-end du mois de novembre 2025 faire la même chose à Montpré-Chambord où on a bien fêté ça, en tout cas avec les autorités communales.
1: Et où logent-ils comme ça quand ils viennent chez vous?
4: Ici, on avait trouvé. Alors, il y a déjà des montées, c'est comme ça qu'on les appelle, les montées ou les montaises. Ils ont déjà des connaissances avec des gens de Magny.
1: Ah,
4: Donc,
1: ils l'ont chez les habitants. Magnifique. Puisque je vous ai devant la table ou derrière la table, monsieur Lichvin, on reparle cuisine. Dites-moi, comment fait-on de bonnes frites?
4: Ah, les bonnes frites.
1: Ah, dis-moi comment est-ce qu'on fait.
4: Les frites, déjà avant, il faut déjà penser aussi que quand on va commencer à faire les frites, il faut faire chauffer la graisse de bœuf déjà. Qui est déjà de bœuf, bien évidemment.
1: On pourrait prendre une autre graisse?
4: Non, pour moi, c'est indispensable. C'est une bonne frite se fait avec une graisse de bœuf et on la passe deux fois quand même, deux cuissons.
1: Oui, Servet m'a dit ça la dernière fois qu'on s'est rencontrés. Il m'a dit qu'il faut la passer deux fois.
4: Ah, c'est une obligation. Puis alors après, une bonne dégustation avec une mayonnaise faite maison quand même.
1: Faite maison?
4: Bien évidemment.
1: Oh, ok. Alors, Lynn. Vous qui faites attention quand même à votre taille, à votre look, je le vois bien, ne dites pas le contraire, c'est un compliment que je vous fais.
3: Merci.
1: Le petit déjeuner pour vous, qu'est-ce que c'est? On dit toujours que c'est le meilleur repas de la journée.
3: Oui.
1: Et il faut les calories.
3: Je crois que chaque oui, tout à fait, je crois que chaque habitude, chacun a ses habitudes. Moi, ce matin, j'ai déjeuné avec un banana bread. C'est un cake maison, ouais, composé de bananes et de copeaux de chocolat que j'ai partagé avec mes enfants.
1: Ben voilà, et Romain?
5: Moi, ce matin, j'ai mangé des crêpes que mon papa m'a préparées hier soir.
1: Excellent. Avec du sucre?
5: En quantité très limitée, mais d'habitude, je ne déjeune pas.
1: Mademoiselle, messieurs, est-ce que de temps en temps, vous allez au restaurant? Oui?
3: Bien sûr.
1: Oui ou non?
5: Oui.
1: Oui. Ouais, ben, extra. Quand vous sortez du restaurant, que vous soyez seul ou avec votre ami, votre compagne, votre compagnon, peu importe, qu'est-ce qui vous fait dire « Ah, oh, c'était bon, hein, c'est une bonne soirée ». Qu'est-ce qui, c'est qui vous fait dire cette conclusion-là?
2: Ce qui est primordial pour moi, c'est ce qu'on a dans l'assiette.
1: La qualité des mets.
2: Des aliments de qualité.
1: Oui. Lynn, dites-moi, qu'est-ce
3: que... Moi, je parlerais du service. Je trouve qu'un service chaleureux, ça donne tout de suite une soirée réussie.
1: Monsieur Xavier, dites-moi.
4: Ben moi, si je suis accompagné, j'irai de pair la convivialité.
1: La convivialité.
4: Et bien évidemment, la convivialité avec le regard du plat.
1: Très bien. Romain?
5: Et moi, je conclurai aussi par l'accueil et aussi finalement les personnes avec qui on a partagé ce moment.
1: Ah ben écoutez, vous êtes de loin la 50e commune qui finit ce soir, ici à Radio 49-10. 9 fois sur 10, on dit cela, l'accueil, la convivialité, mais quand même avec la qualité des plats. Hein. Oui, je sais, Servet, je ne vous perds pas de vue. Allez, le saviez-vous, les choses étonnantes de Fléron? Une rubrique étonnante, effectivement. Il y a des légendes à Fléron.
2: Oui. Il y en a plusieurs.
1: Bien, puisque vous avez l'air si sûr de vous. Je vous écoute pendant une quinzaine de secondes.
2: Alors,
1: une petite légende.
2: Bah, selon vous veuillez parler du diable ou d'un gentilhomme du nom de Flo, bah, je vais peut-être choisir Flo. Hein, Flo
1: oui.
2: Qui s'y est bien au nom de Fléron, hein, Fleuron.
1: Oui.
2: Bah, Flo aurait été un esclave romain qui retrouve sa liberté. Et ayant plu à de jeunes romaines qu'il a rencontrées là-bas,
1: évidemment,
2: bon,
1: oui.
2: On lui offre un coffret qu'il ne pourra ouvrir que rentrer chez lui.
1: Oui.
2: C'est-à-dire au Wériet, par exemple, hein, au creux du village.
1: Et qu'est-ce qui
2: va
1: se passer?
2: Il va ouvrir le coffret.
1: Oui, et alors?
2: Et quel est le trésor de ce coffret? Ce sont des bulbes, des semences. Et Flo va être le premier jardinier à cultiver, d'où le nom de Fleuron.
1: Ah, c'est joli.
2: C'est beau, hein.
1: Très joli. Ouais. Il y a d'autres légendes, évidemment, oui, hein, qui font peut-être un peu peur.
2: Oui, celle du diable, notamment.
1: Voilà. Alors, la ferme Dumont, vous connaissez ça, messieurs Lichevin, Lynn, Servic. Qu'est-ce qui se passe à la ferme Dumont?
2: Mais c'est une ferme qui était occupée par le seigneur de Retine.
1: Oui.
2: Qui était également médecin de l'évêque Ernest de Bavière, oui, d'où le nom de Bavière, hein, puisqu'il a créé, oui, le premier hôpital. Et dans cette ferme, mmh, figurent sur le manteau de cheminée les armoiries de Jean-Baptiste de Hardencourt. Donc c'est ce personnage dont il est question.
1: Ok, oui. Il paraît qu'il y a une très belle cheminée dans cette maison.
2: Oui.
1: Et des peintures.
2: C'est ça. Donc oui, cette cheminée arbore encore actuellement,
1: oui,
2: les armes, donc les armoiries de ce personnage qui est Jean-Baptiste de Hardencourt.
1: On peut visiter?
2: Difficilement, c'est une ferme qui est occupée, qui est privée.
1: Peut-être que si on est très gentil.
2: Il m'est déjà arrivé de proposer à des visiteurs de le voir.
1: Monsieur Lichevin du patrimoine, monsieur Xavier, dites-moi, il y a d'autres maisons intéressantes quand même, vous me l'avez dit tout à l'heure. Il n'y a pas une autre maison dans le genre de la maison Dumont à visiter à Fléron, vous n'en voyez pas comme cela, à première vue?
4: J'en ai...
2: Mais il y a la seule ferme qui soit classée à Fléron, qui est la ferme qui se trouve dans les des chênes,
1: oui,
2: l'Aventine, où on trouve notamment de magnifiques pavés de Delft qui garnissent la cuisine et d'autres boiseries qui sont admirables. Hein,
4: c'est oui, très et mais je rajouterais aussi, on parlait on a quand même aussi une église aussi classée au niveau de la voie des chamoines, qui est classée extérieure et intérieure.
1: Et qui s'appelle
4: L'église Saint-Denis.
1: Ah oui,
4: donc,
2: Saint-Julien,
4: pardon, oui. Saint-Julien, et j'étais en train de penser avec l'orgue de Saint-Denis aussi, si je
1: dois remarquer. Oui, il y a des orgues.
4: Voilà, on a un orgue aussi qui
1: est classé. Pourquoi est-ce qu'on cite toujours pour l'église Saint-Denis les orgues?
4: Quand vous rentrez, il est classé, quand vous rentrez de là, c'est de voir au niveau de cette orgue et cette montée de chaîne qui est juste magnifique.
1: Monsieur Lichuet, très rapidement, vous savez que le prince Albert de Monaco a commandé des orgues à deux personnes qui habitent dans la région de Thiège, Jarlais, etc. On les appelle des facteurs, ceux qui fabriquent les orgues. Ils sont classés dans les meilleurs d'Europe et le prince Albert a commandé cet orgue pour sa cathédrale à Monaco.
4: Comme quoi, il y a du liégeois tout côté.
1: Ah, c'est chouette. Hein. Alors, on en revient aux balades. Dites Romain, on ne vous oublie pas, hein, le Trinothèque, est-ce que c'est ça?
5: Alors, le Trinothèque, c'est un lieu dit, mais je pense que Servet est mieux placé que moi pour en parler.
1: Allez, on vous passe à balle.
2: Il s'agit du Trimoté.
1: Du Trimoté.
2: Oui.
1: Un M.
2: Oui.
1: Merci,
2: oui.
1: Monsieur Lichvin, historique.
2: Alors, c'est une histoire légendaire. Hein. Il est difficile de trouver, évidemment, la véracité des choses. Il s'agit de deux enfants d'un seigneur de Magné.
1: Oui.
2: Qui, lors d'une querelle d'amour, enfin, parce qu'ils convoitent la même fille, s'entretue.
1: Oui.
2: Et le père va se tuer également sur les lieux, d'où les trois morts.
1: Ça le Trimoté.
2: Les Trimoté. Ah,
1: ouais. On peut faire donc la balade. Combien de kilomètres?
3: Moi, je sais.
1: Oh. Oui, Lille, dites.
3: 4,2 kilomètres. Et alors, vous avez un dénivelé important. C'est important de le situer, de le dire, parce que dans les 9 balades, vous en avez qui sont accessibles à tous.
1: Oui.
3: Ici, celle-ci est plutôt de dénivelé important. Donc, c'est
1: important
3: les
1: enfants peuvent venir avec
3: temps.
1: Maman et papa pour faire les balades.
3: Il faut juste prévoir le temps nécessaire pour pouvoir la faire et d'avoir les jambes bien préparées.
1: Mademoiselle, la coordinatrice, la chef du département, dites-moi, vous deviez me parler de stage.
3: Oui, j'avais envie de revenir deux petites secondes sur les stages. Parce qu'on a parlé des stages sportifs, mais on n'oublie pas aussi les stages culturels et les centres de vacances. Ça permet d'avoir une offre la plus complète possible pour nos enfants.
1: Pour
3: donc,
1: les enfants.
3: De 3 à 12 ans. Après, on a également des stages un peu plus âgés pour les adolescents, avec la maison des jeunes notamment. Mais voilà, c'était important de revenir sur le centre de vacances qui est ouvert à chaque vacances scolaires.
1: Et à quelle époque tout ça?
3: À chaque vacances scolaires, en fait.
1: Chaque vacances scolaires.
3: On s'arrange pour avoir
1: Noël,
3: une offre.
1: Noël, Pâques, etc. Alors, oula.
3: Généralement, à part Noël, où c'est une offre un peu réduite, connaissant les fêtes et le besoin d'être en famille, le reste des vacances, chaque vacances est comblée et couverte par des semaines de stages sportifs et culturels.
1: Parfait. Dites, s'il vous plaît, ne laissez pas Servet répondre. Voici ma question. Le gélori, qu'est-ce que c'est? Regardez, Servet, le sourire qui a, il est en train de vous montrer que...
5: Je peux essayer.
1: Oui. Ah, Romain, bien.
5: Je pense que le Gélori, c'est un ruisseau qui prend naissance dans la côte du Bouni, qui vient, on va dire, se jeter dans la Vesdre et qui va finir dans la Meuse.
1: Magnifique.
3: Je vous le complète en disant qu'il y a une balade aussi qui s'appelle le Gélori, justement pour découvrir ce beau cours d'eau.
5: Mais pour notre échevin des travaux, il faut savoir aussi qu'on a un bassin d'orage qui se situe vraiment à frontière du ruisseau.
1: Oui, je vous en prie.
2: Et auprès du Gélori,
1: oui,
2: il y a un dolmen.
1: Un dolmen. Mais je pense, en vous regardant et en vous écoutant, que si ça continue dans un quart d'heure, je vais croiser les bras et je vais vous écouter, j'ai plus besoin de poser de questions.
4: Je rajouterai, Henri, juste pour Gélori quand même, le côté de la fontaine des amours qui est juste en bas.
1: Donc,
4: voilà, en tant que flaironnais, je pense que tout jeune flaironnais connaît bien cet endroit et voire même les califrontins et califrontaines aussi.
1: Monsieur Lichvin, Romain, dites-moi, l'ADEPS, est-ce qu'elle participe à l'organisation de marches comme ça existe dans certaines communes?
5: Alors, il y a des marches qui sont organisées par des structures privées, des associations.
1: Oui.
5: Mais il faut savoir aussi que l'ADEPS, c'est un peu notre arbitre au niveau des sports. Parce que c'est via l'ADEPS qu'on va recevoir le label de commune sportive 1, 2, voire 3 étoiles. En l'occurrence ici, Fléron est une
1: commune. On va y venir.
5: 3 étoiles.
1: Je n'oublie pas vos 3
5: étoiles. Et je pense que c'est le mérite de l'échevin des sports et aussi du collège qui est en place. Parce que vraiment, on propose tout un panel d'activités, du sport pour les enfants, pour les seniors. Et on vient aussi maintenant de commencer d'autres sessions. Donc on parle de sport pour tous et de sport pour des personnes en situation de handicap et aussi du sport pour la santé avec des personnes qui sont en rémission de maladie.
1: Vous êtes en train tous les quatre de faire monter comme ça une fierté de Fléon, c'est quelque chose de magnifique et d'admirable. Lynn, rappelez-moi s'il vous plaît encore les coordonnées, où peut-on se procurer tout cela?
3: Il suffit déjà d'aller sur www.fleron.be et à partir de là, vous avez toutes les informations liées aux différents services communaux.
1: Voilà, je vous trouve un peu essoufflé, nous allons respirer musicalement parlant avec...
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2: Oui, oui, oui, bien sûr. Si je vous dis culture, eh bien, je pense à Romain. Romain nous attend. Des conférences à Fliron, est-ce que cela existe?
3: En fait, oui, il faut quand même savoir qu'on a la chance de bénéficier d'une salle culturelle où on va dire, on va recevoir différents intervenants en matière de conférences, on va organiser des concerts, des spectacles.
2: Bien.
3: Et donc, voilà, vraiment, on a un panel vraiment large d'activités qui peuvent être réalisées dans cet espace culture.
2: Est-ce que le théâtre fait partie de vos activités?
3: Il y a des pièces de théâtre qui peuvent être jouées sur demande.
2: Mais il y a une troupe à Fleuron.
3: Je pense qu'il y a des troupes de l'ordre privé.
2: Vous avez peut-être quelque chose à dire?
4: Non, personnellement, je ne connais pas de troupe de théâtre à Fleuron, mais je ne connais pas...
3: Oui. Il y a des troupes d'improvisation.
2: D'improvisation, on fait de l'impro. Ah, bien. Alors, des harmonies, une harmonie, avec tambour, clairon et trompette.
5: Harmonie, je ne pense pas, mais quand on pense à la musique, il faut forcément parler de la Royal Union Chorale de Fléron, qui a plus de 100 ans et qui est constituée de dizaines de Fléronais et Fléronaises.
2: Il y a une chorale comme ça.
5: Bien sûr, qui se produit dans différents événements et à différents moments de l'année.
2: Ouf.
5: Donc c'est toujours bien de les citer, de les saluer, parce qu'à 100 ans d'existence, c'est quand même impressionnant.
2: L'hymne, vous me sauvez. Magnifique. Et quoi, ils sont une soixantaine?
5: Oh, je ne saurais pas vous dire exactement, mais plusieurs dizaines, ça c'est sûr. Et ils sont extrêmement enthousiastes et motivés. Et
2: chaque année, ils présentent un spectacle.
5: Exactement. Voilà. Chaque année, concerts, participation à des activités communales telles que parcours d'artistes, dont on parlera certainement tout à l'heure, pour mettre en avant les artistes. Et la Royal Union Chorale, c'est une institution.
2: Et ça se passe dans le hall omnisport, le spectacle?
3: Ça peut se passer dans le hall omnisport pour certains événements, ça dépend de l'envergure. Ça peut se passer à l'espace culture ou dans des salles privées. Et alors, si je peux aussi rajouter juste quelque chose, c'est qu'on a aussi à Fléron une personne qui est organiste et donc qui sait jouer de l'orgue. Ouais. Et je pense que certaines personnes ici autour de la table ont déjà entendu jouer et c'est assez impressionnant.
2: Oui,
3: c'est une petite fierté.
2: Mais quand je vois votre enthousiasme, mademoiselle, messieurs, comment est-ce possible qu'il n'y ait pas de carnaval à Fléron? Car il n'y a pas de carnaval.
3: Historiquement, j'ai pas connaissance de folklore de ce type à Fléron.
2: Xavier, comment est-ce possible? Dites-moi.
6: Comment est-ce possible? Comment est-ce possible qu'il n'y a pas un engouement et qu'on crée un carnaval avec une troupe comme ça se fait? Donc, moi, dans les années 80, je me rappelle des carnavals des écoles communales, mais il n'y avait pas vraiment un carnaval dédié comme à Tilf avec les porées de Tilf et tout ça.
2: Ça viendra peut-être un jour.
6: Peut-être.
2: Alors, j'en reviens au domaine sportif. Quelques mots, encore une fois, sur les signaux. Romain, vous m'avez dit qu'ils étaient gâtés à Fléron.
3: Oui, donc ils sont gâtés. On fait partie des rares communes à proposer des activités tout le long de la journée. Donc j'avais justement expliqué que nous comptons 331 seniors répartis sur l'ensemble des activités sportives. Mais il y a aussi tout un autre panel d'activités qui les concernent. Et donc il y a aussi le culturel, l'associatif et aussi...
6: On a aussi un conseil consultatif des aînés à Fléron qui sont là pour apporter la vision des aînés pour la commune. Oui. Nous avons aussi un papote café où ils viennent une fois par mois pour se rencontrer, vraiment l'espace de convivialité ainsi que des ateliers récréatifs pour eux.
2: Il y a une maison de retraite à Fléron?
6: Il y en a deux.
2: Deux, magnifique. Hôtel?
6: Pas de mémoire.
2: Pas de mémoire?
3: Il y a des gîtes.
6: Il y a des gîtes, mais pas d'hôtel.
2: Des gîtes communaux?
6: Non.
2: Nos privés.
3: Qui appartiennent à des
2: privés.
3: Mais
2: enfin, des groupes peuvent faire appel. Alors, allez, je vous donne la parole maintenant. Les trois étoiles, qu'est-ce que c'est?
3: En fait, il faut savoir que le label ADEPS, c'est un label qui va faire le bulletin des activités sportives proposées par la commune. Et il faut savoir que Cocorico, à Fléron, on est le meilleur résultat de la Fédération Wallonie-Bruxelles pour une commune de 10 000 et 20 000 habitants.
2: Vous me répétez ça, monsieur Romain, parce qu'on vous écoute pour le moment. Attention, si j'ai des ruspétances, je vous les envoie.
3: Aucun
2: Donc vous
3: souci,
2: êtes la première commune.
3: Donc ici au niveau du label 3 étoiles, nous sommes le meilleur résultat de la Fédération Wallonie-Bruxelles pour une commune de 10 000 à 20 000 habitants.
2: Vous avez été décoré?
3: En fait, on reçoit lors du salon des mandataires une plaque de la part de la ministre et de l'ADEPS qui va finalement ornementer une entrée de ville.
2: Il y a de quoi faire cocorico. Hein.
3: Cocorico.
2: Bien. Ben voilà. Tout ça, bien, Jérôme, qu'est-ce que vous nous proposez ce soir comme musique relaxante avant de retrouver la cuisine et mon ami Xavier qui est l'expert ce soir de la cuisine. Bon appétit.
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1: Mesdames et messieurs, nous sommes entrés dans la cuisine de Radio 4910, une cuisine chaumière extraordinaire avec des bullets, cuisine, cuillère, couteau, fourchette, assiette. On est assis autour de la table et devant moi, Xavier, l'échevin du patrimoine, qui va m'expliquer comment on fait, comment on réussit un œuf mollet.
2: Ouf.
1: Ah, là, c'est inattendu.
2: Ah ouais, là, vous me prenez de court, là. Surtout que je ne suis pas très œuf mollet.
1: Mais je vous garantis que Servet, lui, a la recette. Hein.
2: Ah, il a la recette.
1: Vous l'écoutez ?
2: Donc, Servet, oui. Il est très amoureux des œufs mollets. Je vais lui écouter parce que j'adore les œufs, mais je n'ai pas une préférence pour les œufs mollets.
1: Mais écoutez bien.
3: Hein. Bah, c'est assez simple.
1: Mais dites-le quand même. Bon.
3: On le baigne dans l'eau qui est bouillante.
1: Donc il faut qu'elle soit bouillante.
3: Oui, oui,
1: oui.
3: Et alors selon la température de l'œuf, c'est-à-dire selon qu'il sort du frigo ou est à l'air libre, comme on dit, ben, on le laisse dans cette eau pendant 5-6 minutes.
1: Ah ben,
3: voilà. Et puis un œuf mollet est mollet selon le goût. Hein. Il peut être baveux, il peut être apprécié.
2: Et alors peut-être une petite poêle, je vais sortir quand même une petite poêle. C'est que des fois il se casse, alors vous mettez une poêle de vinaigre dedans. Comme ça, ça consolide la coquille.
1: Voilà. Ben voilà. Romain, dites-moi un bon vin pour vous. Qu'est-ce que c'est, mais en deux mots, hein, qu'est-ce que c'est un bon vin ?
4: Un bon vin, pour moi, c'est un vin qui a une histoire et une anecdote à raconter quand on le sert.
1: Xavier, un bon vin ?
2: Un bon vin, il doit faire un festival dans ma bouche.
1: Un festival dans votre bouche, voilà. Ça c'est bien dit. Hein. Mademoiselle Lynn ?
5: Oh, je vais être la rabat-joie de service, moi je ne bois pas de vin.
1: Ben voilà.
5: Mais écoutez, la bière, ça va aussi. Hein,
1: la bière ?
3: Bon, c'est celui qui me goûte et qui s'associe très bien avec un plat que je déguste.
1: Un œnologue réputé m'a dit, écoute Henri, ne t'en fais pas, un bon vin, c'est ce qui te goûte. Un peu le festival dans la bouche, hein, mon
2: c'est
1: ami
2: bien ça, c'est bien
1: Xavier.
2: Ça.
1: Alors, dites, y a-t-il, dans la rubrique « Le saviez-vous », des personnages célèbres qui ont vécu ou qui vivent encore à Fléron ? Dites-moi.
4: Oui, il y en a quelques-uns. Donc, d'abord, on va citer notre ancien bourgmestre, Roger L'Espagnard, qui est aussi l'ancien coach de Nafissa Toutiam, médaillé.
1: Oui, L'Espagnard, je ne connais pas Roger. Hein.
4: On a Georges Jobé, qui est un ancien champion du monde de motocross.
1: Ah bah.
4: On a Hachel, qui est un auteur de bande dessinée, donc la bande dessinée qui s'appelle Benjamin.
1: Oui.
4: Et puis, pour vous surprendre, on a aussi un joueur de foot professionnel. Donc, quand il n'est pas dans son club, il est ici à Fléron.
1: Oui.
4: Il s'appelle Mergim Vojvoda. Il joue au FC Côme en Italie. Et là, il va être élu homme du match contre la Juventus.
1: Oui.
3: Je vais juste ajouter un personnage qui est Julienne.
1: Oui.
3: Un joli nom qui est né en 1191 et qui est connu dans le monde entier. En tous les cas, le monde chrétien, puisque on a consacré la fête Dieu de par ses démarches vis-à-vis du pape. Donc, Julienne de Cornillon, voilà.
1: Je vous demanderai de
3: est née à Retine.
1: Merci. Je vous demanderai de me citer un lieu à ne pas rater. Donc, si je viens un jour à Fléron à 10h du matin avec mon ami Jérôme, je n'ai que 2 heures. Dites-moi un lieu.
4: Le centre des loisirs.
1: Le centre des loisirs.
2: L'avenue des Martyrs.
1: La quoi ?
2: L'avenue des Martyrs, le centre de Fléron.
1: Lynn ?
5: Je ne peux parler que de l'espace culture et de la bibliothèque où je travaille
1: chacun
5: avec mes collègues.
1: Chacun pour ça, comme je peux le voir. Là, hein. Et alors, Servet ?
3: Le sommet du Terril du Hasard qui culmine, c'est le point culminant du pays de Herve.
1: Voilà.
3: Au départ duquel, à 360 degrés, on voit l'ASB, les Fagnes. Ouais. C'est merveilleux.
1: Et puis, alors, puisque vous me taquinez un peu, moi, non, je vais vous taquiner. Je vous transforme en magicien. 1, 2, 3, 4. Vous avez la baguette magique. Je vous demande, que feriez-vous pour Fléron, votre beau pays, si vous étiez réellement magicien ? Réfléchissez. Attention, Xavier, ce que vous allez dire, ça va se passer. Hein. Donc réfléchissez à deux fois. Je vais commencer par la demoiselle, toute souriante, qui a déjà réfléchi à cela. Lynn !
5: Alors, ben, moi, je m'assurerais que tous les citoyens fléronnais, et les voisins, si possible, puissent ouvrir le magazine communal ou se rendre sur la page Facebook pour pouvoir voir toutes les activités qu'il y a à Fléron. Parce qu'il y a un panel d'activités pour lequel parfois on nous dit oh ben on n'a pas encore cette information.
1: Parce qu'ils ne le font pas.
5: Et en fait, malheureusement, c'est souvent parce que les informations, ben, on ne va
1: on
5: pas toujours
1: le gros
5: les
1: doigt,
5: chercher.
1: Hein. Merci Lynn. Servet.
3: Alors là, je ne vais vraiment pas être original.
1: Magicien.
3: Mais par magie, j'aimerais que Fléron soit fluide. Au niveau de sa traversée,
1: de
3: au niveau de la
1: circuit.
3: Ah oui, oui.
1: Oui. En parenthèse, votre chemise me fait penser un peu à un magicien très élégant. Et alors, Xavier ?
2: Ben, comme je suis aussi l'échef du plan de cohésion sociale, je dirais d'avoir encore plus de cohésion au sein de notre commune, tout simplement.
1: Ben, beau projet, monsieur le magicien. Romain ?
4: Moi, pareil, j'essaierai de convaincre les gens qui sont, on va dire, qui font partie du trafic de transit pour aller de Liège à Verviers, d'éventuellement prendre les transports en commun ou des possibilités de bus ou de train.
1: Si vous voulez bien, Romain, je vais faire un petit détour. Je croyais que vous alliez me dire, ah, moi, si j'étais magicien, je remets la SEP en première division. Mais vous ne l'avez pas dit.
4: Ça va bientôt arriver, ne vous tracassez pas.
2: Dans une baguette magique,
1: c'est ça, une taquinerie, hein, c'est une taquinerie. Mais écoutez, avant de vous remercier, je voudrais faire cette sacrée bonne nouvelle. C'est la 22e édition du Salon des viticulteurs à Hambourg. Quand ? Le 6, 7 et 8 mars. Mais attention, cette année, nouveauté importante, le salon se tiendra au complexe sportif d'Hambourg. Comme toujours, visite Chaudfontaine, mise sur l'authenticité et la qualité. Alors, vous retrouvez également les régions incontournables comme la Champagne ou encore les vins typés du Languedoc. Quand ? Je vous le rappelle, vendredi 6 mars, nocturne de 18 à 22h, samedi 7 mars de 12 à 21h, dimanche 8 mars de 11 à 18h. Le lieu, ben, c'est le complexe sportif d'Hambourg. Un numéro de téléphone, 04 36 15 630. Je répète, 04 36 15 630. Donc, que vous soyez amateur ou connaisseur, un moment de plaisir et de convivialité vous attend. Ouf ! Maintenant, il me reste mesdames, mademoiselles, pardon, et messieurs, les échevins, Romain, Xavier, Servet, Lynn, de vous dire un grand, grand, grand merci pour votre gentillesse, votre convivialité, votre sympathie, votre expertise et surtout votre joie, votre bonne humeur. Quant à moi, eh bien écoutez, je donne rendez-vous le 12 mars à toutes les personnes qui nous écoutent pour écouter, pour découvrir la commune de Stoumont, la commune que j'appelle la commune de l'au-delà. Alors si vous le voulez bien, mesdames et messieurs, et vous Jérôme, bonjour chez vous. C'est parti, à la semaine prochaine.
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